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1: Notre ambition est de repenser la productivité centrée sur l'individu. Pour les créateurs, les technophiles, les dirigeants, les étudiants et leurs parents. Pour tous ceux sur cette planète qui veulent réaliser quelque chose. Parce que réaliser, c'est un mode de vie et de travail. C'est un état d'esprit rempli d'objectifs et de passion. Mais nous n'avançons pas seuls. Toute réalisation est le fruit d'une collaboration, nourrie d'intelligence collective, qui peut venir de n'importe où, grâce à la mobilité, et fondée sur la confiance.
2: Il est très exactement 6 heures.
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7: Auditeurs, auditrices de la RTVH, bienvenue à l'écoute de ces communiqués de l'Université officielle de Rwenzori. L'Université officielle de Rwenzori porte à la connaissance des anciens et nouveaux diplômés d'État ainsi que les diplômés AD des ITEM et IM que les inscriptions pour l'année académique 2026-2027 ont déjà débuté et se poursuivent tous les jours ouvrables de 8h juste à 15h30 à la paritora centrale de ce complexe administratif situé sur le boulevard Nyamwisi, route aérodrome Rwenda, quartier Kitulu numéro 4. L'IOR organise les recherches scientifiques, les enseignements théoriques et pratiques dans les filières, mentions et domaines ci-après. Domaine des sciences de la santé, filière de la santé publique avec 3 mentions, épidémiologie, management des politiques et systèmes de santé, santé, environnement et développement durable, filière des sciences bucco-dentaires, domaine des sciences psychologiques et de l'éducation, filière des psychologies avec 3 mentions, psychologie clinique, psychologie avec 2 mentions, pédagogie scolaire, administration et planification de l'éducation, filière de l'éducation à la paix, domaine des sciences économiques et de gestion, filière des sciences de gestion avec comme mention gestion financière, filière des sciences économiques avec comme mention économie de développement, filière d'informatique de gestion avec comme mention informatique appliquée à la gestion des entreprises, domaine des sciences et technologies, filière de biologie, gestion de l'environnement, géologie, la préparatoire pour les candidats qui fréquenteront le génie, filière de génie électrique, génie civil ou ingénierie des systèmes de transport routier, structures et ouvrages à et ouvrages d'art hydraulique et construction hydraulique, filière de génie informatique, filière de génie électronique, domaine des sciences juridiques, politiques et administratives, filière des sciences juridiques avec comme mention droit public, droit économique et social, droit privé et judiciaire, droits humains, filière des relations internationales, filière des sciences politiques et administratives, avec comme mention sciences politiques et sciences administratives et management, domaine des sciences de l'homme et de la société, filière des communications appliquées, avec comme mention presse, information et communication publique, communication stratégique des organisations.

sciences, filière d'anthropologie, filière des études des genres, FETE, filière de communication appliquée avec comme mention presse, information et communication publique,

0: Le diplôme d'État pour les anciens diplômés ou son équivalent pour les étrangers, photocopie de la revue de l'inspection pour les nouveaux diplômés, photocopie des bulletins de 3e et 4e secondaire ou bulletins de 5e et 6e sous ancienne appellation, attestation de naissance, attestation de nationalité, attestation de mariage ou célibat, attestation de bonne vie et mœurs, attestation d'aptitude physique signée par un médecin d'État, 6 photos passeport des mêmes tirages, photocopie de la carte d'identité recto verso sur la même page, les curriculum vitae. Pour tout autre renseignement, contactez l'apparitorat central de l'IOR qui vous souhaite la bienvenue dans ces hauts lieux du savoir. Fête à Butembo, le 7 juillet 2026, c'est le secrétariat général académique de l'IOR, Dr Mboussa Maombi Masinda, professeur associé à Parafé. Et voilà, c'est tout pour ce carnet de communiqués. Merci de l'avoir écouté.
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1: Bonjour chers auditeurs, auditrices. Nous sommes élèves en complexe scolaire La Vivacité. Le 5 octobre de chaque année, le monde célèbre la journée de l'enseignement. Alors dans ce nouveau numéro présenté par le complexe scolaire La Vivacité, découvrez plusieurs propos au sujet de l'enseignement émis par le camarade. À vous la parole.
2: Je porte le nom de Jalik, élève à la 8e année au complexe scolaire La Vivacité. Aujourd'hui, si le monde célèbre la journée de l'enseignement, c'est puisqu'on ne devient qu'homme responsable par celle-ci. En fait, quand l'enseignement offre à l'enfant une bonne éducation, l'enfant s'épanouit et devient utile dans la société. Donc, il y a lieu de dire que l'enseignement pilote d'autres domaines de la vie.
3: Je suis Katemo Virere Siméon. Avant tout, je salue toutes les interventions de mes confrères. Quant à moi, la journée de l'enseignement a sa raison d'être, car ceci encourage tous les partenaires de l'enseignement. L'enseignement n'est pas une tâche facile, cette tâche noble, il faut se priver de tout pour l'encadrement des enfants.
2: En cette occasion, nous rendrons hommage à tous ceux qui font l'enseignement comme profession, pasteur, professeur, encadreur. Sans oublier tous les enseignants, en ceux du complexe scolaire La Vivacité, pour leur effort fourni depuis la rentrée scolaire. Nous sommes satisfaits de leur formation. Chers enseignants, allez en avant, ne relâchez pas, car vous êtes des architectes des vies.
1: Merci chers camarades pour vos différentes interventions dans ces numéros portant sur l'enseignement. Quoi encore vous dire? Disons tout simplement bonne fête à tous ceux qui font profession de l'enseignement. À la prochaine.

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11: Notre peur la plus profonde n'est pas d'être inapte. Elle est que nous puissions être dotés d'un pouvoir sans commune mesure. On n'apporte rien au monde en se dévalorisant. Il n'est pas éclairé de se faire plus petit que l'on est, simplement pour rassurer les autres autour de nous. Si nous nous libérons de notre propre peur, notre présence seule pourra aussi libérer les autres.
12: Il est très exactement 7 heures.
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16: Nouvelle édition du journal, 7h à Boutembo. Madame, monsieur, merci de vous réveiller avec nous. Vous informer, c'est votre droit et nous en faisons notre devoir tous les jours ici, sur la 5.3 MHz à Boutembo de nos émettants. En sommaire, ce journal, projet des corridors de l'hôpital, les délégations congolaises, zambiennes et angolaises se retrouvent à nouveau à Lusaka. Il s'agit cette fois-ci d'un nouveau rendez-vous avec la Banque mondiale et la BAD en vue de passer des engagements pour la concrétisation de ce projet.
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16: 17e épidémie de la maladie à virus Ebola, les institutions d'enseignement supérieur et universitaire de Boutembo désormais impliquées dans la lutte, elles ont été sensibilisées hier lundi par les équipes de la Riposte.
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16: Et puis, journée mondiale de l'architecture et de l'habitat, c'était hier, 5 octobre. À Boutembo, l'architecture moderne s'impose et de plus en plus dans des constructions, reconnaît un architecte que vous allez entendre dans ce journal.
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16: Voilà tout pour les titres. Merci d'être nombreuses ce matin. Bienvenue.
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16: Un nouveau bonjour avec Lutherson Mumbere à la mise en onde. La deuxième réunion des coordinations du projet Corridor de l'Obito s'est ouverte hier à Lusaka, capitale zambienne, entre les délégations congolaises, angolaises et zambiennes et celles des institutions financières dont la Banque mondiale et la BAD, Banque africaine de développement. La RDC est représentée par le ministre d'État au plan, Guylain Nyembo, avec à ses côtés son collègue du commerce extérieur, Julien Paloukou, et des infrastructures et travaux publics, John Bonza. Cette rencontre vise notamment à passer des engagements à la concrétisation du corridor de l'Obito avec la mobilisation du secteur privé, la transformation locale des minerais et l'harmonisation des procédures douanières. Le président zambien Hakainde Hichilema a présenté ce projet comme un levier majeur de la zone de libre-échange continentale africaine. À cette occasion, les émissaires de la RDC ont plaidé pour la matérialisation rapide du projet avec des zones industrielles et des activités d'agro-industrie le long du corridor. Écoutez, à ce sujet, le ministre d'État en charge du plan, Guylain Nyembo, qui conduit la délégation congolaise.
17: Pour la République démocratique du Congo, le corridor de l'Obito est bien plus qu'un projet d'infrastructure de transport. Il constitue un instrument majeur d'aménagement du territoire, d'intégration économique régionale et de développement des provinces. Notre ambition est de faire évoluer le corridor d'un simple axe de transit et d'évacuation des ressources vers un corridor économique intégré, capable de stimuler les investissements productifs, de soutenir l'industrialisation, de valoriser le potentiel agricole, de développer les PME et de créer des emplois durables au bénéfice de nos populations. Cette vision suppose une approche multisectorielle articulant les infrastructures ferroviaires et routières, la logistique, l'énergie, le numérique, la facilitation du commerce, la formation professionnelle et le développement des territoires traversés. Dans cette perspective, le développement de l'axe congolais de Dilolo à Sakania constitue une priorité stratégique.
16: 26 ans déjà depuis que le tout premier évêque noir du diocèse de Boutembo béni, Mgr Emmanuel Catalico, quittait ce monde, le ministre du Commerce extérieur des RDC rend un vibrant hommage à l'illustré disparu, décédé le 4 octobre 2000. Dans un message publié sur son compte X, Julien Paloukou les qualifie de berger, bâtisseur et flambeau de la résilience et puissance mukiraniens. Et rend un vibrant hommage à l'illustré disparu, décédé le 4 octobre 2000. Dans un message publié sur son compte

0: L'Église catholique est la nation congolaise. Il les présente comme un guide spirituel d'une stature exceptionnelle, notamment en forgeant l'esprit de résilience de la population de Beni, Lubero et du Kivu face aux conflits et aux injustices. L'ancien gouverneur du Nord Kivu rappelle ainsi les déclarations phares des catholiques appelant à la résistance pacifique face aux agressions qui déchire l'Est de la RDC depuis la fin des années 1990. Comme bâtisseur, Monseigneur Catalico a notamment construit l'Université catholique du Graben, des écoles, des hôpitaux et aménagé des axes routiers vitaux, dont la route Butembo-Kavinyonge. Pour les ministres du Commerce extérieur, honorer Monseigneur Catalico, c'est poursuivre son combat pour la dignité, l'unité et l'autoprise en charge. Il affirme lui-même s'être inspiré de ses modèles comme administrateur, maire, gouverneur et ministre, notamment à travers sa fondation qui a construit plusieurs infrastructures sociales.
1: La ville de Butembo connaît de plus en plus une évolution dans la construction des infrastructures publiques et des habitats. Les maisons d'habitation, les églises, les écoles, tout comme les hôtels, sont désormais construits en respectant les normes modernes. Révélation de l'architecte Papi Kabambi Kananga, enseignant, chercheur et chercheur. C'était en marge de la journée de l'architecture et de l'habitat célébrée chaque 5 octobre de l'année comme hier. Toutefois, l'architecte évoque certains défis relatifs notamment à la faible implication de l'architecte dans la réalisation des plusieurs ouvrages, mais aussi l'immixtion des propriétaires des chantiers dans la planification et achat des matériaux. Écoutez-le au micro de Nelson Grafik.
2: On peut maintenant comprendre l'architecture comme étant une science, une technique, un art, une philosophie et une discipline qui s'occupe de l'aménagement des espaces pour les rendre habitables. Et voilà pourquoi il y a plusieurs mouvements de mutation qui font que depuis la cabane jusqu'au gratte-ciel, l'architecture est en train d'inscrire son nom en lettres de noblesse dans l'histoire du monde. Il faut noter que l'architecture en ville de Butembo est en train de progresser parce qu'aujourd'hui, elle est au carrefour entre le style qui ramasse l'architecture vernaculaire et l'architecture moderne contemporaine. Il y a des villas unifamiliales qui sont en train d'être construites, qui répondent aux trois principes vitruviens. Il y a le principe de utilitas, qui veut dire utilité. Il y a aussi firmitas, qui sous-attend la stabilité et la résistance de l'œuvre. Il y a aussi venustas, qui renvoie à la beauté et au confort de l'œuvre qui est réalisée.
1: Et puis, parlons encore de la journée. Il s'agit cette fois-là de la journée mondiale des enseignants. Le 5 octobre également, avec cette fois-ci des réformes didactiques et la gratuité de l'enseignement en République démocratique du Congo. Mais cette réforme, ou mieux ces réformes, ne suffisent pas pour un enseignant de qualité au primaire comme au secondaire. C'est ce que déclarent certains enseignants des écoles publiques de Butembo contactés à l'occasion de cette journée. Ils affirment que la situation semble tenir grâce à la contribution des parents, alors qu'à l'école primaire, elle impacte négativement la qualité de l'enseignement. Ils s'expriment tour à tour au micro de Monsanto Nzanzou.
3: Les conditions dans lesquelles nous travaillons, on cherche à nous demander de réaliser un beau travail en nous amenant des méthodes nouvelles, mais quant à ce qui concerne la situation matérielle de l'enseignant, rien n'a jamais été vraiment très promettant. Le minimum que l'État donne, supplié par la prime des parents, leur donne encore un peu de souffle. Sinon, à l'école primaire, c'est devenu chaotique. Il n'y a plus de formation. Nous le constatons à partir des enfants que nous recevons maintenant au secondaire.
4: Est-ce qu'imaginez un enseignant qui ne réalise pas même 200 dollars par mois? Il est 14h56 minutes. Je suis arrivé ici à 7h30. Et me voici, je suis en pleine préparation. De 7h jusqu'à 17h, étant au service sans rien mettre même sous la dent. Ceux qui disent qu'ils ont gagné la gratuité, ils ont gagné la

0: la gratuité en faveur des parents, pas en faveur de l'enseignant. Comment on peut fournir un enseignement de qualité dans, en tout cas dans la souffrance? Ça dépend d'abord d'un enseignant qui est bien traité. C'est celui qui peut fournir un enseignement de qualité.
1: Et puis, nous parlons santé pour l'instant dans vos journaux avec les étudiants des institutions d'enseignement supérieur et universitaire de Boutembo qui ont été sensibilisés hier lundi sur la lutte contre la maladie à virus Ebola à l'initiative de la représentation des étudiants du Congo, REC, avec l'appui technique de l'UNICEF. Cette séance d'échange visait à rappeler à la couche estudiantine son rôle dans l'éradication d'Ebola. À l'issue de cette sensibilisation, les participants ont promis d'étendre le message de lutte contre cette épidémie à leurs camarades. Reportage de Providence Bureau.
2: Des représentants des étudiants des différents établissements universitaires ont été tués sur les modes de prévention et de contamination de la maladie à virus Ebola, ainsi que l'enterrement digne et sécurisé. Les facilitateurs ont insisté sur la lutte contre la circulation des mauvaises informations qui, selon eux, accentue la résistance populaire à Boutembo. Le docteur Kassere Kamui Saloui, membre du pilier surveillance à zone de santé des Katoa au sein de la riposte contre la MVE, indique que l'implication des étudiants va renforcer les messages de prévention et de lutte au sein de la communauté.
3: On remarque que les dégâts qui peuvent s'observer dans la communauté, c'est parce que peut-être la bonne information n'est pas diffusée à temps, peut-être aussi pas suffisamment. Il faudrait vraiment sensibiliser les étudiants pour qu'on puisse obtenir leur engagement communautaire, le but d'élever les réticences dans la communauté. La maladie continue à se propager dans la communauté. Et quand on essaie de regarder par rapport à la tranche d'âge, on trouve que la jeunesse, elle est quand même aussi concernée parce qu'elle occupe une bonne partie. Nous observons ces cas-là dans la tranche d'âge de 16 à 35 ans.
2: De leur côté, les participants se sont engagés à restituer les matières à leurs camarades. Ils ont également plaidé pour le renforcement des mesures barrières en milieu académique.
4: Ce que moi j'ai bénéficié des enseignements, si la maladie résiste, c'est à cause de notre résistance. Nous allons toutefois nous mobiliser ensemble, essayer de voir comment est-ce que nous pouvons protéger nos proches et surtout nos institutions.
5: J'appelle la jeunesse de se mobiliser, d'appliquer les mesures barrières pour finir avec cette maladie.
6: J'ignorais que la maladie existait. C'est pourquoi ça m'a intéressé beaucoup. Et j'ai tiré quelque chose qui ne devait pas nous enfermer à la maison. C'est juste que si une personne ne se sent pas bien, c'est mieux d'aller à l'hôpital au lieu que de rester à la maison et aggraver des choses.
2: Les bilans épidémiologiques du 4 octobre montrent qu'au milieu des 590 cas confirmés d'Ebola, 393 décès dans la zone de santé des Katoa.
1: Et la riposte contre la maladie à virus Ebola est en difficulté dans la zone de santé de Halimbongo, au centre du territoire de Lubero. 9 cas positifs, dont 8 décès déjà enregistrés. Des sources locales rapportent que des résistances populaires avec le retrait par force du dernier cas encore actif des forces de l'hôpital général de référence d'Halimbongo dimanche par sa famille. On en parle avec vous, Azaf Letimere.
7: Les sources sanitaires locales parlent d'une situation critique marquée par la résistance communautaire. Elles rapportent que les derniers malades actifs auraient dû être transférés au centre de traitement d'Ebola de Kaina pour une prise en charge appropriée ce dimanche. Il a refusé, pire encore, les membres de sa famille sont venus les récupérer des forces à l'hôpital général de référence d'Halimbongo, faisant fi des risques de contamination. Sur les 4 aires de santé touchées, seuls 47 contacts ont été listés jusqu'ici. La décontamination a été rendue possible dans les structures sanitaires des Kavissi et des Vers Kitsumbiro, des Lusek et Vers Utwe et au centre de santé de Mbingi. En revanche, à Kasingiri, c'est l'impasse. Zéro listage et zéro décontamination, renseignent nos sources. Les équipes font face à une résistance farouche de la communauté qui refuse toute intervention. Une situation qui inquiète les autorités sanitaires locales et qui pourrait favoriser une propagation silencieuse de l'épidémie dans cette zone déjà fragilisée par les conflits. Azaf Litimiré, depuis Lubero.
1: Pendant ce temps à Boutembo, la ville de Boutembo plutôt enregistre une baisse des cas de résistance communautaire contre la maladie à virus Ebola. C'est ce que constate le président du conseil urbain de la jeunesse qui lie cette situation à l'amélioration, dit-il, aux séances des sensibilisations organisées notamment à l'intention de toutes les couches de la population. À en croire Franco Mukenzi, ces échanges ont permis aux habitants de mieux comprendre la maladie et de s'approprier les actions de riposte. Il rappelle que l'acceptation de l'existence d'Ebola et le respect strict des mesures barrières restent donc d'une importance capitale pour couper la chaîne des contaminations. Écoutez Franco Mukenzi, interrogé par Kavutia Malero Daniel.
8: Il fallait accepter les sacrifices de certaines personnes, déjà qui se sont mis à descendre dans des zones le plus coriaces. Par exemple, le conseil de la jeunesse est allé dans des quartiers les plus compliqués pour parler aux jeunes, pour parler à des couches de la population et comprendre c'est quoi, quelle piste de solution on pourra prendre ensemble avec ces gens-là. Par exemple, à Kéala, on a sionné plusieurs associations là-bas des jeunes. À Mukalangwale, santé de Vulindi, on a mené beaucoup de descentes. Par exemple, le mois de la jeunesse a été célébré au décès de cette civilisation-là. L'autre problème de la jeunesse, il fallait que les jeunes eux-mêmes ont démontré qu'il y a aussi cette problématique d'Ebola. Et ça fait en sorte qu'on ait l'état d'en parler. Et aussi, peut-être d'autres couches aussi qui s'y sont mis, essayer d'en discuter, d'échanger et de sensibiliser, bien sûr. Il y en a. Ça a été les facteurs qui ont poussé à ce que les gens puissent comprendre que la maladie, c'était danger. Ce qu'il y a à faire, c'est nous protéger et voir comment être à franche collaboration avec les personnels soignants.
1: Deux morts dans une fusillade à Lubero Centre. Il s'agit d'un militaire incontrôlé des FARDC qui a tiré sur un jeune civil avant de se suicider lui-même. C'était donc au quartier du 30 juin en cellule Kamusonge hier lundi 5 octobre. Selon Musubao Carlito, chef du quartier, cet élément des FARDC a d'abord tiré à bout portant sur la victime avant de se retourner le canon. Les circonstances exactes de cette fusillade restent à élucider. La société civile locale dénonce la montée des cas de meurtres et des fusillades à Lubero Centre ces dernières semaines. Elle appelle à des mesures urgentes pour sécuriser la population. Voilà tout pour les titres. Voilà plutôt tout pour cette édition matinale, la première pour aujourd'hui lundi, première en français bien évidemment sur RTVH. Le plaisir était énorme pour nous de vous servir, passer des agréables moments accompagnés de RTVH. Le sport, c'est déjà tout de suite.
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11: Mes sportifs, merci pour cette fidélité que vous accordez à ce programme de RTVH. Nous vous accueillons dans cette nouvelle production sportive. Les Léopards de la RDC ont été tenus en échec par le crâne de l'Ouganda. Un but partout ce lundi 5 octobre au FN Stadium de Johannesburg. Lors de la seconde manche amicale opposant les deux nations, le Congolais avait pourtant ouvert le score à la 73e minute grâce à Nathanael Mpuku, auteur de sa troisième réalisation sous la tunique nationale, avant de céder à la 92e minute sur l'égalisation ougandaise. Après leur défaite de Bisabros lors du match aller, les hommes de Sébastien Desabre concluent ainsi ce rassemblement en Afrique du Sud sans la moindre victoire, en fichant un bilan d'une défaite et un match nul. Organisé dans le cadre de la fenêtre FIFA d'octobre, cette deuxième phase de préparation visait à tester de nouvelles figures au sein de la tanière et à peaufiner les automatismes tactiques en vue des éliminatoires de la Coupe d'Afrique des Nations Pamoja 2027. La sélection nationale boucle ainsi ses stages internationaux en vue de se projeter sur les prochaines échéances officielles. Et dans la catégorie U23, les Léopards de la RDC jouent leur survie dans les éliminatoires de la CAN ce vendredi 6 octobre. Battu et bien 0 lors de la match aller à Nouakchott, la sélection espoir de la RDC doit impérativement renverser la vapeur face à la Mauritanie pour poursuivre sa route vers la phase finale prévue en Égypte. Le coup d'envoi de cette rencontre retour du premier tour sera donné à partir de 15h juste, heure locale, au stade Toupi Pissa Mazembe de Kamalondo. Devant leur public, les hommes de Guy Boukassa devront remonter leur retard de but et afficher un visage conquérant après le revers concédé en terre mauritanienne. Une victoire par au moins 2 buts d'écart assurerait la qualification directe de Léopard Espoir pour le tour suivant de ses éliminatoires continentales dans la catégorie U23. Et pour finir, amis sportifs, sachez que l'association sportive NICA décroche le premier billet pour la finale du tournoi de lapin et de dialogue organisé à Kisangani. Opposé au tout solide Maleke Sadazé derby intense au stade Lumumba, les Rouges et Blancs se sont imposés au tir au but 4 tirs contre 2 après un score de parité 2 buts partout au terme du temps réglementaire. La seconde demi-finale opposée à l'association sportive Nouvelle Espérance, des formations qui ont validé leur qualification pour ces derniers carrés au tour précédent, le CS Makiso est venu à bout des Malkia, tandis que l'AS Nouvelle Espérance a écarté l'AS Étoile du Congo de Boutan. Et c'est par là que nous bouclons complètement cette chronique sportive. Merci à vous toutes et à vous tous, amis sportifs, de nous avoir écoutés.
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13: Bonjour, bon début de semaine à tous, bienvenue dans cette revue de presse. Cette revue de presse est essentiellement sanitaire, la santé toujours marquée par la maladie à virus Ebola. RTVH.net qui ouvre cette revue de presse, titre Boutembo, le CTE de Matanda décharge ses premiers guéris d'Ebola. En ville de Boutembo, province du Nord Kivu, écrit notre site, le centre de traitement Ebola de l'hôpital général des références secondaires de Matanda, nouvellement mis en service, vient d'enregistrer ses premiers guéris. Ils ont été déchargés vendredi 2 octobre au cours d'une cérémonie présidée par les autorités sanitaires. Il s'agit d'un homme et d'une femme soumis au traitement pendant 5 à 7 jours au CTE de Matanda. Les deux vainqueurs saluent la qualité de leur prise en charge par le personnel soignant, peut-on lire sur notre site internet. Radiomoto.net de son côté titre, Boutembo, déclaré non cas Ebola, un homme de 30 ans quitte le CTE Katoa. Un homme âgé de 30 ans a été déchargé du centre de traitement Ebola CTE Katoa dans la ville de Boutembo ce samedi 3 octobre. Écrit le site d'information et qui rapporte que suspecté d'être atteint de la MVE lors de son arrivée dans cette structure, cet homme a été, après des analyses, déclaré non cas de maladie à virus Ebola. Avant de regagner son domicile, ce vainqueur d'Ebola, dans son témoignage, a lancé un appel à la communauté de ne pas croire aux rumeurs qui circulent tout autour de la maladie à virus Ebola ou au CTE, mais plutôt de se rendre au plus vite possible dans les structures dès l'apparition des signes. Poursuivons avec ce titre de la voix de l'UCG. Béni, les premières patientes guéries d'Ebola regagnent leur foyer à Mutuanga. À Mutuanga, dans le territoire de Béni, les premières patientes guéries de la maladie à virus Ebola ont regagné leur foyer jeudi 1er octobre. Ces femmes ont été libérées du centre de traitement après avoir subi des examens de contrôle dont les résultats se sont révélés négatifs. Après leur guérison, poursuit le site d'information, elles, ces patientes bien évidemment, appellent la population à ne pas céder à la peur, mais plutôt à consulter rapidement un centre de santé dès l'apparition des premiers signes ou des premiers symptômes de la maladie. De son côté, le médecin chef de zone de santé des Mutuanga, le docteur Kambale Kamalero Germain, cité en une de la voix de l'UCG, a insisté sur la nécessité de mettre fin à toute forme de stigmatisation à l'égard des personnes guéries. Et en dehors du Nord Kivu, BuniaActualité.cd rapporte qu'après l'étape de Kinshasa, le ministre français de l'Europe et des Affaires étrangères, Jean-Noël Barrot, est arrivé à Bounia ce samedi 3 octobre pour une visite placée sous les signes de la politique, de l'humanitaire et de la santé. À son arrivée à l'aéroport de Bounia, écrit le média en ligne local, il a été accueilli par le comité provincial de sécurité conduit par le gouverneur militaire de l'Ituri. Le ministre français a ensuite pris la direction de Rwampara où il a visité le centre de traitement d'Ebola. Cette étape intervient alors que la province de l'Ituri continue de faire face à une importante crise sanitaire liée à l'épidémie. Voilà pour la revue. C'était un plaisir de vous présenter ce tout premier numéro de la semaine. Bon début de semaine à tous. À la prochaine.
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2: Très chers auditeurs et auditrices de l'RTVH, ravi de vous savoir nombreux à l'écoute de votre radio. Bienvenue à cette page météorologique. Un temps orageux s'observe l'avant-midi de ce mardi 6 octobre 2026. En ce moment, la température ressentie varie entre 16 et 25 degrés Celsius. L'humidité bouge

0: entre 73 et 90%. Les vents soufflent vers le nord sous une vitesse de 4 à 7 km par heure. L'après-midi, soit de 12h à 18h, ce sont des pluies légères qui sautent au rang de vous. La température bascule entre 22 et 26 degrés Celsius. L'humidité nage entre 72 et 82%. Les vents prennent la direction du nord-est sous une vitesse de 7 à 11 km par heure. En fin de soirée, soit à l'intervalle de 18h et minuit, des pluies légères de nouveau signalées. Pendant ce temps, la température est évaluée entre 18 et 20 degrés Celsius. L'humidité, elle, passe de 82 à 93%. Le vent se dirige vers le sud-est avec une vitesse de 4 à 7 km par heure. Le soleil s'élève à 5h48 et se couche à 17h55, tandis que la lune s'élève à 1h21 pour se coucher à 13h48. En somme, retenez que la journée de ce mardi s'annonce humide, le port de part déçu ne viendra pas du tout. Voilà tout pour la page météorologique. Merci infiniment à vous tous, auditeurs et auditrices, de l'avoir écouté. Bonne suite des temps chez vous.
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3: Grande manœuvre pour restructurer la dette record du pays. Dakar entame aujourd'hui une première réunion décisive avec ses créanciers internationaux sous l'égide du FMI. Dans cette édition aussi, ses premières mesures en Algérie pour lutter contre la flambée des prix des produits de première nécessité. Le président Tebboune fustige les intermédiaires qui profiteraient de la situation. Et puis dans 12 minutes, le journal des sports et la fin de cette trêve internationale. On revient notamment sur la victoire du Sénégal de Patrick Vieira et le nul du Maroc ou encore de la RDC. Au Cameroun, c'était il y a bientôt 10 ans, en octobre puis en novembre 2016, la mobilisation des avocats, enseignants et étudiants des régions anglophones du pays. Une contestation pacifique, transformée ensuite au fil des mois en un conflit armé. La répression des forces de l'ordre ravive alors des velléités de retour au fédéralisme et de sécessionnisme. S'ensuivent au début 2017 des journées villes mortes, des boycotts et des incidents de plus en plus violents. Mais ce matin, retour 10 ans en arrière avant que tout s'embrase. Et cette première marche pacifique donc d'avocats à Bamenda, dont faisait partie Maître Félix Agbor Bala, figure de la société civile, il s'est entretenu avec Amélie Tulé.
4: À l'époque, les avocats des deux régions anglophones s'inquiètent de ce qu'ils perçoivent comme un déclin de la tradition juridique de common law issue du système britannique.
5: Il se passait beaucoup de choses qui nous mettaient mal à l'aise. Beaucoup de nominations de magistrats formés au droit civil dans nos juridictions. Ça ne veut pas dire que nous étions contre les magistrats ou les juges francophones, car certains sont bien formés à la common law. Mais nous avions des personnes qui ne comprenaient pas l'esprit, la culture des gens. Et certains ne maîtrisaient même pas l'anglais. C'était difficile pour les justiciables de comprendre ce que disait le tribunal. Il y avait aussi l'enjeu de l'OADA, le texte pour l'harmonisation du droit des affaires. Nous n'avions pas de version anglaise. Or, la Constitution stipule que le Cameroun est un pays bilingue.
4: Après plusieurs réunions, quelques 150 avocats du Nord-Ouest décident donc de marcher à Bamenda ce 6 octobre 2016 en habit noir et perruque poudrée.
5: C'était une manifestation classique, pacifique. Nous avons marché jusqu'au tribunal. Puis nous nous sommes rendus à T-Junction, à Liberty Square. Et alors que le discours du président de l'Association des avocats du Nord-Ouest touchait à sa fin, un gendarme a tiré des gaz lacrymogènes et tout le monde s'est dispersé.
4: Quelques jours plus tard, une grève est décidée, puis une nouvelle manifestation des avocats, le 10 novembre, cette fois à Boya, dans le Sud-Ouest, brutalement réprimée, selon Félix Agbarbala, qui confie « Je n'aurais jamais imaginé à l'époque qu'on en arriverait là ».
3: Amélie Tullet du service Afrique de RFI. MSF alerte face à une flambée inquiétante des cas d'Ebola au Nord Kivu. Selon l'ONG, l'épidémie en RDC s'étend comme un méga-feu avec de nouveaux foyers chaque semaine. Alors que plus de 4000 morts ont été recensés dans le pays, l'épicentre de la maladie Ebola reste localisé en Ituri, notamment sur le territoire de Mambasa. Mais désormais, Carole Valade, la situation est donc particulièrement alarmante au Nord Kivu, selon Médecins Sans Frontières.
6: En proie à de violents combats, tout comme l'Ituri, d'où est partie l'épidémie, le Nord Kivu concentre désormais près de 40% des nouveaux cas confirmés, s'alarme Médecins Sans Frontières. Mi-septembre, l'OMS alertait déjà sur la progression exponentielle du virus dans cette province où, faute de moyens, plus d'un tiers des patients positifs sont pris en charge dans des structures sanitaires sans service spécifique pour Ebola, des structures qui manquent cruellement d'équipements de protection et de places pour isoler les malades, ce qui accroît considérablement le risque de transmission. Selon MSF, la majorité des décès surviennent en dehors des structures de santé, hors de tout contrôle. Il est impossible d'endiguer cette épidémie de grande ampleur tant que de nouveaux foyers continuent de se multiplier, prévient l'ONG, qui dit craindre une aggravation de la situation dans les semaines à venir.
3: Et en RDC, toujours l'Union africaine au chevet du Nord Kivu, mais cette fois sur le front des combats. Trois anciens chefs d'État africains sont arrivés hier à Goma, chef-lieu du Nord Kivu, actuellement sous contrôle des rebelles de l'AFC M23, soutenu par le Rwanda. Après des étapes clés à Kinshasa et Kigali, cette délégation de haut rang, composée notamment de l'ancien président kényan Uhuru Kenyatta, effectue son tout premier déplacement dans l'est de la RDC afin de tenter de débloquer le processus de paix. RFI, 6h35 à Libreville, et cette levée de bouclier au Gabon contre la réforme de la loi sur les partis politiques. Un bloc de 5 partis légalement reconnus conteste fermement un décret adopté il y a 2 semaines en Conseil des ministres. Le texte impose à toutes les formations du pays de se conformer à de nouvelles règles. Objectif, réduire drastiquement leur nombre pour passer de 105 partis politiques enregistrés à seulement 3 ou 5 maximum. Une restriction jugée inacceptable. Yves-Laurent Gobat.
7: Dans leur déclaration, les 5 formations membres du bloc des partis politiques légalement reconnus, dont le PRD et l'UPR, dénoncent une volonté du pouvoir de restreindre la liberté d'association et de porter un coup dur contre le multipartisme acquis lors de la conférence nationale de 1990. Ariel Eloi Iwango, porte-parole du collectif.
8: Nous sentons un danger pour la démocratie dans notre pays avec toutes les mesures qui sont en train d'être prises en place. C'est une façon de nous ramener au parti unique dans notre pays.
7: Le gouvernement, pour sa part, dit vouloir mettre en œuvre une recommandation du dialogue national inclusif tenu à Libreville en avril 2024 après le coup d'État qui a renversé le régime des Bongo. Les participants à ce dialogue avaient entériné la réduction drastique du nombre des partis politiques dans le pays. Faux, rétorquent les 5 partis.
8: Lorsqu'une loi est faite, elle dispose pour l'avenir. C'est pour cette raison que nous disons non, nous ne pouvons pas à nouveau fournir un état d'adhésion de 10 000 adhérents au ministère de l'Intérieur pour une quelconque conformité ou reconnaissance.
7: Il y a une semaine, un des partis du bloc a saisi la Cour constitutionnelle pour exiger le rejet de ce projet de loi. La Cour n'a pas encore tranché. Yves-Laurent Goma, Libreville, RFI.
3: Cette visite carcérale de la CNDH à Nouakchott, la capitale mauritanienne, où 6 personnes, dont un journaliste, sont détenues depuis maintenant une semaine. Il s'agit des membres des familles de blogueurs expatriés que les autorités du pays accusent de faire du chantage à l'encontre de personnalités mauritaniennes. La commission des droits de l'homme a donc pu se rendre dans les prisons pour vérifier leurs conditions de détention. Les détails avec Moussa Oumar Bari.
9: Selon le communiqué de la commission, les détenus sont hébergés dans des conditions qu'elle qualifie d'adéquates et dans des cellules climatisées. Ils bénéficient également d'une alimentation adaptée ainsi que des médicaments et des soins médicaux en cas de besoin. Dans ce communiqué, la commission précise également qu'aucun signe de mauvais traitement n'a été constaté. À sa tête, Mohamed Mahmoud Ouldahi s'est voulu rassurant. La commission poursuivra, dans le cadre de ses prérogatives et en toute indépendance, le suivi de la situation des personnes concernées en veillant au respect de leurs droits et de leur dignité, dit-il. Pour rappel, cette visite intervient dans un contexte de vive polémique autour de plusieurs interpellations de proches de blogueurs mauritaniens vivant à l'étranger. La semaine dernière, le porte-parole du gouvernement avait annoncé l'ouverture d'une enquête sur des transferts d'argent suspects vers ces blogueurs. Des fonds qui serviraient, selon lui, à faire chanter des responsables mauritaniens, à nuire à la réputation du pays et à diffuser de fausses informations sur les réseaux sociaux. Houssein Oulmeddou avait précisé devant la presse que l'enquête suivait son cours et que le nombre de personnes arrêtées pourrait augmenter. Moussa Oumar Bari, Nouakchott, RFI.
3: Toujours en Mauritanie, ce vaste coup de filet contre le trafic de drogue international. La Direction Générale de la Sécurité Nationale annonce la découverte de 162 000 comprimés d'ecstasy dans le port de Nouakchott. RFI, 5h39 à Dakar, la capitale sénégalaise, encore par endroits les pieds dans l'eau ce matin. De fortes pluies se sont abattues ce dimanche sur la ville. Plus de 140 mm d'eau sont tombés en 24 heures dans certains quartiers. Reportage dans le prochain journal Afrique à 6h30, temps universel. Mais avant cela, toujours au Sénégal, les premières grandes manœuvres pour restructurer la dette du pays. Dakar entame aujourd'hui une première réunion décisive avec ses créanciers internationaux sous l'égide du FMI. Confronté à un endettement record qui atteint désormais 130% de son PIB, le Sénégal souhaite rééchelonner ses emprunts émis en euros et en dollars. Alors pour assainir ses finances publiques, le gouvernement choisit de s'engager dans le cadre commun du G20, emboîtant ainsi le pas à la Zambie ou au Tchad. Correspondance de Léa-Lisa Westerhoff.
10: Présentée comme une réunion d'information et de dialogue, aucun engagement financier ne devrait être arrêté aujourd'hui. L'idée dans un premier temps est déjà de réunir les créanciers du Sénégal et de les identifier. Car si les bailleurs bilatéraux sont connus, avec en tête la Chine qui détient 8% environ de la dette extérieure du Sénégal, suivie de la France, mais aussi l'Inde, le Royaume-Uni, l'Allemagne et le Japon, personne ne sait auprès de combien de banques commerciales ou bailleurs privés le Sénégal s'est endetté. Ce premier tour de table devrait donc servir à y voir plus clair aussi sur les ambitions du Sénégal, sa situation économique et financière, son programme de réforme et sa stratégie sur le traitement de sa dette. 3 options s'offrent à Dakar. Demander l'allongement des délais de remboursement, une baisse sur les coupons, c'est-à-dire une diminution des intérêts versés aux détenteurs d'obligations, ou encore l'arrêt des remboursements. Dakar, pour l'heure, semble privilégier la première option, celle d'obtenir plus de temps pour rembourser. Mais cela sera-t-il suffisant pour rendre sa dette soutenable à nouveau? Et cela selon les critères stricts du Fonds monétaire international? C'est tout l'enjeu des discussions qui vont démarrer aujourd'hui. Léa-Lisa Westerhoff, Dakar, RFI.
3: Et cette fois sur le terrain de l'économie domestique, la mise en garde d'Abdelmajid Tebboune face à la hausse des prix en Algérie. Dans son entretien périodique avec la presse nationale, le chef d'État est monté au créneau contre la spéculation sur les denrées de première nécessité. Fustigeant les intermédiaires qui profiteraient de la situation, le président algérien promet des contrôles et des mesures pour préserver le pouvoir d'achat de la population. Sofiane Amazian.
11: Les intermédiaires qui génèrent des profits sur des biens de grande consommation commettent, selon le chef d'État algérien, un crime contre le peuple. La hausse des prix, notamment des fruits et des légumes, qui s'explique par une production agricole limitée à cause des feux de forêt durant l'été, atteint des paliers historiquement hauts. Un kilogramme de tomates coûte près de 150 dinars, autrement dit 93 centimes d'euros, soit plus de 2 fois son prix en période normale. Même si Abdelmadjid Tebboune balaye d'un revers de main les rumeurs de flambée des prix jamais vues depuis plus de 60 ans, Il accuse sans détour les intermédiaires qui, je cite, « profitent de la situation pour accroître leurs marges ». Un mélange de spéculation et de cupidité par des gens qui profitent de l'opportunité que le président Tebboune qualifie de parasite. Le chef d'État algérien promet de sévir rapidement pour ne pas laisser ces pratiques s'installer. Première mesure prise, l'intervention de l'État entre la production et la consommation des biens. Les prix baisseront très vite, a-t-il affirmé. Dans le même temps, le gouvernement algérien a plafonné le prix du kilo de pommes de terre, produit très consommé en Algérie.
3: À Sofiane Amazian pour refermer cette édition. À place à présent à la suite des RFI Matin avec vous, Andréane Mellard.
12: Merci Simon Bourtembourg. On vous retrouve tout à l'heure pour un nouveau point sur l'information africaine. 7h43 à Paris, c'est le journal des sports. Bonjour Antoine Grenier.
13: Bonjour Andréane.
12: À la une, le football, la RDC qui a clôturé sa séquence internationale sur un nul.
13: C'était hier à Johannesburg. Les Léopards ont concédé dans les dernières secondes un nul un partout en amical face à l'Ouganda. Nathanaël Boukou avait pourtant ouvert le score avant que Boguerré n'égalise pour les Cranes. Le signe indien est quand même vaincu face à des Ougandais qui avaient dominé les Congolais 2-0 vendredi dernier. Après les deux matchs remportés par les Léopards en éliminatoire de la CAN contre la Guinée équatoriale et le Zimbabwe. Cette double confrontation sans réel enjeu face aux Ougandais aura finalement été très utile au sélectionneur Sébastien De Sabre.
14: On a tellement peu, quand on est sélectionneur, de dates amicales. On a toujours des matchs officiels ou des matchs de préparation d'une compétition comme la CAN ou la Coupe du Monde. Donc là, c'était vraiment l'opportunité qui faisait qu'on était uniquement concentré sur l'évaluation du joueur, pas forcément sur l'évaluation des systèmes de jeu ou des animations. C'est la seule possibilité qu'on a et on a tiré beaucoup, beaucoup d'enseignements cette semaine, que ça soit positif ou que ça soit moins positif. On savait pourquoi on était là. On penserait uniquement aux résultats contre l'Ouganda. On aurait joué avec l'équipe titulaire qui est restée à la maison. Donc, dedans, il y avait un cadre de travail qui avait été défini et on savait très bien que sur ces deux matchs contre l'Ouganda, bah, ça serait peut-être un peu difficile pour des nouveaux qui ont fait leur première sélection.
13: Sébastien De Sabre avec Olga Massangou. Prochain rendez-vous pour la RDC. Les 11 et 15 novembre, double confrontation face à la Sierra Leone en éliminatoire de la CAN.
12: RDC toujours avec enfin une date officielle pour le début du championnat national.
13: Qui aurait dû débuter il y a déjà un mois et c'est finalement le 20 octobre que la Ligue a fixé pour faire démarrer les confrontations entre les 26 clubs répartis en deux groupes. Pour rappel, les trois premiers disputeront les play-offs, un championnat qui devra surtout relever le défi de tenir les délais alors que 7 terrains seulement ont été homologués, dont 5 dans la région du Grand Katanga.
12: Ce mardi, Antoine, conclusion tardive de la deuxième journée d'élimination. De la CAN.
13: L'Angola accueille le Malawi à 19h, temps universel pour le compte du groupe B. Des Malawites qui ont dominé le Soudan du Sud lors de la première journée et qui peuvent prendre la tête du groupe devant l'Égypte en cas de succès. Et puis longue journée pour les nations africaines puisqu'à 23h, temps universel, une affiche de prestige se profile pour les Guépards du Bénin à Buenos Aires.
12: Et même plus que ça, les poulains de Garnotror vont affronter l'Argentine de Lionel Messi au Stadio Monumental.
13: Pour le dernier match officiel de la Pulga avec l'Albi Céleste, après plus de 20 ans passés sous son maillot national. À quelques heures du coup d'envoi, le milieu de terrain béninois Matteo Alinvi, joueur du Farul Constanța en Roumanie, livre ses impressions à RFI et notamment sa joie de disputer un match pareil.
15: Tout d'abord, c'est un très grand honneur pour nous de pouvoir affronter Lionel Messi en Argentine, dans le stade monumental pour son dernier match officiel avec l'Argentine. C'est un sentiment de fierté. Entre nous, c'est un sentiment de joie, de plaisir. On profite de chaque moment passé ensemble en Amérique du Sud. Hier soir, on a pu s'entraîner sur le centre d'entraînement de Boca Junior à côté de la Bombonera. C'était un très bon entraînement dans de très bonnes conditions. Donc voilà, à quelques heures d'affronter l'Argentine, on profite de chaque instant et on sait que c'est une chance pour nous de représenter haut et fort les couleurs du Bénin.
13: Matteo Alinvi avec Théophile Aza. Argentine-Bénin, coup d'envoi 23h, temps universel.
12: À tout à l'heure, Antoine Grenier, on va revenir sur la victoire de la France hier face à la Belgique et même entendre le sélectionneur des Français, Zinedine Zidane. Rendez-vous 8h13.
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12: Pour l'instant, il est 7h46, c'est l'info des matières premières sur RFI. Ce matin, on parle de l'or du Burkina Faso, alors que lundi dernier, le capitaine Ibrahim Traoré inaugurait la première raffinerie d'or du pays. Bonjour Charlotte Cosset.
16: Bonjour.
12: Objectif, ne plus être un pays seulement extracteur, mais avoir toute la chaîne de valeur sur place. En fait, ça veut dire, Charlotte, limiter les trafics, faire rentrer dans le marché formel des quantités d'or plus importante. Ça fait plusieurs années déjà que le Burkina Faso a adopté cette stratégie.
4: Oui, par exemple, l'interdiction de l'exportation de l'or artisanal il y a 2 ans a permis de faire grimper les chiffres de production. Elle est passée de 8 tonnes en 2024 à 40 tonnes l'année suivante. Les autorités veulent ainsi tirer plus de bénéfices de leurs matières premières. Pour cela, le Burkina Faso a créé un fonds souverain minier pour préserver une partie des revenus extractifs. La raffinerie est donc une étape supplémentaire dans cette quête.
12: Et alors Charlotte, transformer l'or localement, vous nous dites que ça ne veut pas forcément dire de meilleurs revenus.
4: Effectivement, à la différence d'autres matières premières, les études ont montré que le raffinage rapporte moins de 10% de valeur supplémentaire. La valeur des lingots burkinabés dépendra également de la capacité de la raffinerie à les faire certifier par la LBMA, la certification de Londres. Sans cela, des marchés peuvent rester fermés. C'est l'expérience que fait actuellement le Ghana. Ces lingots estampillés localement doivent être retraités dans une fonderie agréée.
12: Pourtant, les pays de la région se dotent tous de raffineries. C'est quoi l'intérêt, Charlotte ?
4: Mieux contrôler les flux de minerais et les diriger vers la raffinerie nationale permet de limiter la contrebande, mieux taxer l'or et donc augmenter les recettes de l'État. Ces raffineries sont également perçues comme un enjeu de souveraineté nationale. Elles permettent la constitution de réserves d'or nationales. Grâce à sa raffinerie, le Ghana a sécurisé environ 30 tonnes d'or, l'équivalent de plus de 5 mois d'importation.
12: Une tendance qui s'est largement développée en Afrique de l'Ouest. Mali, Ghana, Burkina, Guinée, Côte d'Ivoire ont déjà vu ou prochainement avoir leur raffinerie. Avec quelles conséquences sur les marchés mondiaux ?
4: Alors même si les réserves constituées par les États africains augmentent, cela ne devrait cependant pas avoir un impact majeur sur les prix ou la structure du marché. Les quantités qu'elles représentent sont encore trop modestes par rapport à la quantité d'or échangée sur les marchés mondiaux. Cette stratégie africaine a par contre des impacts sur la carte des flux. Moins de doré, ces lingots d'or brut semi-raffinés vont partir vers les grandes raffineries à Dubaï ou Zurich, ce qui pourrait à moyen terme resserrer la disponibilité physique des lingots certifiés et mécaniquement faire grimper leur prix.
12: Charlotte Cosset pour notre chronique matières premières. En Éthiopie, sans surprise, Abiy Ahmed a été reconduit hier à son poste de Premier ministre. Le dirigeant était le seul candidat et il rempile donc pour un nouveau mandat de 5 ans à la tête du pays. Alors que depuis 2 semaines, les combats ont repris dans le nord de l'Éthiopie, la région du Tigré notamment, où s'affronte une alliance de 7 groupes armés rebelles, dont le TPLF, le Front de Libération du Peuple du Tigré. Des rebelles qui, selon Addis Abeba, sont soutenus par l'Érythrée voisine. Alors, à peine réinvestis, de quelle carte dispose le Premier ministre éthiopien? On en parle ce matin avec notre grand invité Afrique, René Lefort, chercheur indépendant, spécialiste de la Corne de l'Afrique. Il répond à Christophe Babouvier.
16: René Lefort, bonjour.
17: Bonjour.
16: Est-ce que les 7 groupes armés qui se sont alliés contre le pouvoir central vous paraissent en mesure de renverser le régime du Premier ministre Abiy Ahmed?
17: Écoutez, ces 7 groupes armés, on ne sait pas exactement quel est le degré et l'avancement de leur alliance. Les 3 principaux étant évidemment les rebelles du Tigray, les rebelles de la région Amhara, les Fano, et les rebelles de la région Oromo, l'armée de libération Oromia. Alors, ce qui est très important, c'est que le grand mouvement d'opposition Oromo, le Front de Libération Oromo, a désavoué cette alliance. Ce qui fait donc que pour l'armée de libération Oromia, la position de la population va être un facteur important. En tous les cas, ce qu'on a constaté, et qui je crois a quand même pas mal surpris, c'est que depuis le début de la guerre, seuls les Tigréens sont intervenus de façon significative.
16: Alors de 2020 à 2022, il y a déjà eu un conflit meurtrier entre les rebelles tigréens du TPLF et le pouvoir central. On estime que la totalité des massacres ont causé la mort de 600 000 personnes. Oui. À l'époque, c'est le pouvoir central qui a gagné avec l'aide de son voisin érythréen. Mais cette fois-ci, l'Érythrée a changé de camp. Elle soutient les rebelles tigréens. Est-ce que cela ne peut pas changer la donne ?
17: D'abord, en 2022, quand l'accord a été conclu, l'accord de Pretoria, on ne peut pas dire que c'était une victoire du camp fédéral. C'était un match nul. Parce que d'un côté, le camp fédéral qui voulait éliminer le Front populaire de libération du Tigray n'a pas réussi à l'éliminer, il a conclu l'accord avec lui. Et de l'autre côté, le Front populaire de libération du Tigray qui voulait avoir la peau d'Addis Abeba ne l'a pas eu. Donc en fait, on a arrêté les combats, mais dans les accords de Pretoria, l'Érythrée n'était pas convoquée. Elle a été furieuse parce qu'elle estimait que le travail n'était pas fini, qu'il aurait fallu aller plus loin et éliminer le Front populaire de libération du Tigray. Et de fil en aiguille, ils ont complètement inversé l'alliance. Est-ce que ça va changer la donne? Jusqu'à maintenant, en tous les cas, les Érythréens ont certainement fourni au FPLT de l'aide militaire. Est-ce qu'ils ont aussi directement participé au combat? Ça se dit, mais ça n'est pas prouvé. D'après les informations que j'ai eues hier matin, qui viennent de certaines personnes du terrain, donc ça n'a absolument pas une valeur de preuve, les troupes érythréennes seraient entrées dans le nord du Tigray, dans la région de Adigrat, la grande ville du nord, avec des divisions mécanisées. Pourquoi est-ce que au jour d'aujourd'hui l'Érythrée est-elle rentrée ou serait-elle rentrée au Tigray? Ça, l'avenir le dira.
16: Oui, parce que vous constatez que pour l'instant, avec la prise de Mekele, c'est le pouvoir central d'Addis Abeba qui a le dessus.
17: Bah alors, il y a deux points très importants. D'abord, le pouvoir central a écrasé littéralement la rébellion tigréenne dans une guerre conventionnelle. Là-dessus, les Tigréens ont dit « Ah oui, mais vous savez, nous défendre Mekele qui risque d'être bombardé, c'est pas possible, on s'en va et on va se lancer dans ce qu'on appelle une guerre mobile, c'est-à-dire monter une guérilla au Tigray même. Seulement, le grand problème, c'est que pour monter une guérilla, il faut avoir un soutien populaire. Or, la population, elle est totalement épuisée parce qu'elle a souffert incroyablement du blocus imposé par Addis Abeba. Pas d'essence, pas de transfert bancaire, pas de paiement des salaires, pas de médicaments, enfin vraiment une situation dramatique. Il y a aujourd'hui 3,9 millions de Tigréens qui sont dans un besoin d'une aide urgente alimentaire. C'est le premier point. Le deuxième point, c'est que le Front populaire du Tigray est complètement discrédité. Il est miné par des conflits intérieurs. Rien ne prouve que le TPLF trouvera l'appui, la mobilisation populaire sans laquelle aucune guérilla ne peut exister.
16: Alors ce dimanche 4 octobre à El Alamein, en Égypte, se sont rencontrés les chefs d'État de l'Égypte, du Soudan, de l'Érythrée, de la Somalie. Est-ce qu'on peut parler d'une nouvelle alliance pour encercler l'Éthiopie?
17: Ce n'est pas une nouvelle alliance, c'est un pas supplémentaire dans une alliance. L'Égypte, parce que il y a la fameuse histoire du barrage de la Renaissance. Bon, le Soudan, parce que tout simplement, il y a des troupes tigréennes qui ont pris le parti de Al-Burhan et qui ont combattu donc Hemeti. Et du coup, les Éthiopiens appuient Hemeti contre Al-Burhan. Bref, cette alliance est basée sur le fait que l'ennemi de mon ennemi est mon ami. À quel degré de force est-elle parvenue? On ne le sait pas. En tous les cas, ce qui est sûr, c'est que l'Égypte est vraiment très, très engagée aux côtés de l'Érythrée et que ça pourrait peser dans l'équilibre militaire parce que l'Égypte, évidemment, a des moyens militaires très importants par rapport à ses voisins de la région.
16: Et de son côté, quel soutien peut avoir l'Éthiopie?
17: L'Éthiopie, elle a un grand soutien, c'est les Émirats Arabes Unis, qui lui ont permis de gagner la guerre en 2022 en lui envoyant en catastrophe des drones, qu'il continue à lui fournir du matériel et de l'armement. Et donc, pour l'Éthiopie, c'est vraiment l'allié privilégié.
16: René Lefort, je vous remercie.
12: Et pour répondre à Christophe Boisbouvier, le chercheur indépendant, spécialiste régional, René Lefort, grand invité Afrique d'RFI ce matin. Et sur la situation au Tigré, vous retrouvez l'éclairage complet d'RFI sur donc ce sujet, à retrouver donc sur RFI.fr. A décidé de remettre son poste en jeu en convoquant des élections anticipées le 29 novembre prochain. On parle de Pedro Sanchez dans la Fabrique du Monde ce matin. Bonjour Guillaume Nodin.
18: Bonjour Andréane.
12: Guillaume, par cette décision, le Premier ministre espagnol réagit au rejet de ces mesures en faveur du logement par le Parlement, sujet au cœur d'une forte contestation en Espagne depuis l'expulsion d'une dame âgée de l'appartement qu'elle a occupé toute sa vie, qui a totalement révolté une partie de la population.
18: Et c'est d'ailleurs la vague de colère sur laquelle...
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0: 5 morts et plusieurs blessés. C'est le bilan d'une altercation entre les éléments des FARDC de la police à Kigwangala, territoire de Kasongo-Lunda. Nous sommes dans la province du Congo. On parle de 4 civils et d'un militaire qui ont perdu la vie lundi à la suite d'une incompréhension qui a tourné au drame. Ces tensions ont créé une vive inquiétude dans ces coins de la province du Congo.
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0: 2 morts, 14 personnes arrêtées, plusieurs blessés. Il est beau dans la province du Kasaï, bilan des affrontements d'une rare violence qui ont opposé des jeunes des deux gangs en pleine cité d'Ilebo. Selon l'administrateur du territoire d'Ilebo, il appelle la population au calme tout en poursuivant les opérations de sécurisation.
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0: Les activités commerciales sont restées paralysées toute la journée de lundi à Kampene, territoire de Pangui. Nous sommes dans la province du Maniema. La société civile locale qui a organisé une marche de colère dénonce l'occupation illégale des zones d'exploitation artisanale, militarisation de l'exploitation minière et pillage des sociétés chinoises.
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0: Il a pu finalement organiser son meeting interdit par l'administrateur du territoire adjoint de Moba dans la province de Tanganyika. Christian Mondo avait protesté auprès du premier vice-président de l'Assemblée nationale et du gouverneur. Le coordonnateur d'Ensemble pour la République dans la province du Haut-Katanga a dénoncé une atteinte à la liberté d'expression et des manifestations par les responsables de la territoriale.
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0: Bruxelles, Kinshasa, un voyage qui raconte aussi une époque. Après les années Air Zaïr, les avions ont changé, les compagnies aussi. Mais que restait-il de cette expérience qui reliait autrefois deux capitales? Christian Lusakweno a embarqué à bord de Air Congo pour vivre de l'intérieur ses voyages entre Bruxelles et Kinshasa. Un reportage à suivre avant la fin de ce journal.
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0: Encore une fois, bonjour et merci de votre fidélité à Top Congo FM. 5 morts et plusieurs blessés, c'est le bilan d'une altercation entre les éléments des FARDC et de la police à Kigwangala, territoire de Kasongo-Lunda. Nous sommes dans la province du Congo. On parle de 4 civils et d'un militaire qui ont perdu la vie lundi à la suite d'une incompréhension qui a tourné au drame. Ces tensions ont créé une vive inquiétude dans ces coins de la province du Congo. Le service de communication de la 11e région militaire qui confirme l'altercation annonce pour bientôt les bilans de ces échauffourées. L'élu de Kasongo-Lunda, le député provincial Apollinaire Yumba, exige une intervention urgente des autorités pour établir l'ordre public. On écoute au micro de Jonathan Messa.
3: Selon les informations en ma possession, une incompréhension entre les éléments de la police nationale congolaise et des FARDC aurait dégénéré, entraînant des tirs sur la population civile. Le bilan provisoire qui m'a été rapporté fait état de 5 morts, dont 4 civils et un militaire, et plusieurs autres blessés qui sont en ce moment internés à l'hôpital de Kinwangala. Face à cette situation grave, j'en appelle à une intervention urgente des autorités compétentes afin de rétablir le calme, de sécuriser la population et ses biens en ce moment internés à l'hôpital de Kinwangala. Face à cette situation grave, j'en appelle à une intervention urgente des autorités compétentes afin de rétablir le calme, de sécuriser la population et ses biens, de prévenir toute nouvelle violence

0: la protection des vies humaines.
1: Parlons aussi du calme précaire qui s'observe dans le territoire d'Ilebo. Nous sommes dans la province du Kasaï. C'est après deux affrontements d'une rare violence qui ont opposé deux jeunes membres du groupe criminel dans les quartiers Baudouin et ceux du groupe Apoul des Aras, en pleine cité d'Ilebo, bien entendu. Selon l'administrateur du territoire d'Ilebo, Abdoul Mouha, 14 présumés ont été arrêtés et transférés en prison. L'administrateur d'Ilebo annonce par ailleurs un bilan de deux morts et plusieurs blessés. Il appelle la population au calme tout en poursuivant les opérations de sécurisation. On écoute l'administrateur du territoire d'Ilebo, Abdoul Mouha, au téléphone de Fabien Gouèche.
2: La situation, pour le moment, elle est calme. Il y a eu des agitations le matin. Tout est parti d'un affrontement entre deux groupes de jeunes gens. L'un appelait le groupe Zara et l'autre là, le groupe Hormozer. C'est dans cet affrontement-là que un garçon a été blessé du groupe Zara et il a trouvé la mort. Et lorsque les siens sont venus pour récupérer les corps, ceux qui sont restés au niveau des quartiers Tézef ont souhaité qu'on puisse ramener les corps au quartier Kassavubu. Pour la deuxième fois, pour attaquer celle-là. Ils ont tabassé le groupe Zara. Il y a eu des blessures. Et hier soir, la personne est succombée de ses blessures. Ainsi que ce matin, j'ai déployé les éléments de FRDC, disons les militaires. On a arrêté, quand je vous parle, 14 brigands et j'ai autorisé qu'on puisse les transférer tous en prison. Ce sont ceux-là qui créent la désolation et nous sommes à la poursuite du responsable de ce groupe-là, Zara, qui il s'est déplacé. J'ai même demandé aux éléments de PNC de patrouiller dans ces quartiers-là. Donc, les 14 brigands, au moins je vous parle, sont au cachot. Pour le moment, il y a la sécurité, il y a la tranquillité. C'est l'ensemble d'Ilebo.
3: Il y a eu combien de morts au total?
2: Il y a eu des morts du même quartier, faisant partie du groupe Zara. Le marché a été ouvert.
1: Il était considéré comme l'un des hommes les plus influents du régime de l'ancien président Joseph Kabila. Khalef Motande n'est plus. L'ancien patron de l'Agence nationale des renseignements est décédé lundi à Paris, en France. L'annonce de son décès a été faite par Barbara Nzimbi, conseillère en communication de l'ancien président. Après son départ de l'ANR, qu'il a dirigé de 2011 à 2019, Khalef Motande avait fait l'objet de plusieurs plaintes en RDC, notamment pour arrestations arbitraires, torture et menaces de mort. Il avait également été frappé par un avis de recherche en RDC de sanctions américaines. Les circonstances exactes de son décès ne sont pas encore connues, même si certaines sources parlent de maladie. Sa famille n'a à ce stade donné aucune communication officielle. Au Maniema, la société civile des Campéné, dans la chefferie des Babéné, en territoire des Pangui, dénonce l'occupation illégale des zones d'exploitation artisanale, la militarisation de l'exploitation minière et le pillage par des sociétés chinoises. Lundi, boutiques, magasins et marchés sont restés fermés dans la cité des Campéné. À l'issue d'une marche de colère pacifique organisée par la société civile locale en collaboration avec les exploitants artisanaux, un mémorandum a été lu et déposé au chef de la chefferie des Babéné sollicitant l'implication des autorités compétentes, la suspension définitive de l'exploitation illicite dès lors par des sociétés chinoises. On écoute un extrait du mémorandum lu par Philémon Oscar, il est secrétaire rapporteur de la société civile Force Vive de Campéné.
4: Pour protester l'exploitation illicite des sociétés chinoises présentes à Campéné, Fometal, Maindele.

contraire d'un permis de recherche qui, malheureusement, au mépris de la loi minière congolaise, transforme sans aucune procédure la phase de recherche à celle d'exploitation. Combien de fois, comment la loi de notre pays est sabotée par les étrangers qui ne viennent que piller nos ressources et cela au détriment des Congolais, au vu des autorités, leur exploitation cause des préjudices énormes. Les travaux nocturnes avec des militaires lourdement armés, la destruction des trous à pont par les engins lourds de la rivière Kiese qui relie Kampene Bionkutu, pont de Kalemba reliant village Mutuyuko Bionkutu et pont de la rivière Ulubulani, la pollution de l'environnement. La cité de Kampene n'a que l'unique activité principale pour la survie de sa population, estimée à 70 000 habitants, soit 90% de la population exploite artisanalement les minerais dans des sites actuellement occupés par les Chinois. La société

0: l'état civil forcé vive de Babéné recommande aux autorités, tant nationales, provinciales que locales, suspendre définitivement les activités d'exploitation minière illicite, de fixer les modalités qui permettront aux artisanaux de travailler librement.
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2: Il a pu finalement organiser son meeting interdit par l'administrateur du territoire adjoint de Moba dans la province de Tanganyika. Christian Mondo avait protesté auprès du premier vice-président de l'Assemblée nationale et du gouverneur. Le coordonnateur d'Ensemble pour la République pour le Haut-Katanga a dénoncé une atteinte à la liberté d'expression et de manifestation par les responsables de la territoriale.
3: Bon, il faut d'abord déplorer cette situation qui est une situation inacceptable où les administrateurs de territoire interdisent à un député, un élu national, de tenir des meetings dans leur fief. J'ai dû faire intervenir le premier vice-président de l'Assemblée nationale et le gouverneur de province pour que, à la fin, en dernière minute, vers 10 heures, l'autorisation soit accordée pour que j'atterrisse et que je puisse tenir le meeting. Donc, j'ai pu quand même atterrir et tenir le meeting, mais c'est une situation tout à fait inacceptable. Et pour tous ceux qui ne sont pas députés, comment ça se passe? C'est pour dire que l'espace démocratique est fermé.
4: Quel est votre agenda sur place à Moba?
3: Non, sur place, je suis venu essentiellement inaugurer les projets que j'avais en cours, notamment la construction d'un marché pour la population, un marché moderne, également le lancement d'une chaîne de télévision et de radio, Moba Télévision Radio, également inaugurer les forages de puits que j'ai fait à l'intérieur. Donc, j'ai profité de ce moment pour demander l'autorisation à l'Assemblée pour terminer mettre à la disposition de la population ses œuvres sociales pour l'intérêt de ma communauté.
2: Mondo. Et puis les forces politiques alliées à l'UDPS passent de la réflexion à l'action pour apporter leur contribution au débat sur l'avenir institutionnel de la RDC. Lundi à l'hôtel Rotana, leur coordonnateur général, le vice-ministre du budget, Élisée Boukoumouana, a lancé les travaux d'une commission ad hoc politique et juridique. Pendant 10 jours, juristes, politologues, économistes et acteurs politiques vont réfléchir autour de 2 enjeux majeurs, la refondation de l'État et l'actualisation de la Constitution. L'objectif est de dégager des analyses et des recommandations devant permettre au FPAU de structurer leurs propositions sur ces deux questions au cœur du débat politique et institutionnel de la RDC. Explication avec Albert Fabrice Sapuela, rapporteur de la Commission.
5: La politique alliée à l'Union pour la démocratie et le progrès social Tshisekedi se retrouve en ce jour en retraite politique des réflexions sur les dialogues convoqués par le chef de l'État, mais aussi pour réfléchir sur l'éventualité d'une modification ou d'un changement de la Constitution. En politique, en principe, on n'improvise pas. Il est important pour une société organisée et les forces politiques alliées à l'UDPS sont organisées telles que nous le savons. Et c'est ainsi que tous ces cadres, tous ces experts, en interne comme à l'extérieur, ont été conviés dans une retraite, dans un cadre de la place, pour réfléchir et produire des éléments à soumettre à la haute hiérarchie comme contribution de notre regroupement politique. Voilà ce que nous pouvons vous dire à ce niveau.
6: Merci.
5: Je vous en prie.
2: L'avocat a un rôle majeur à jouer dans l'avènement d'un véritable état des droits, mais cela passe notamment par le respect des règles déontologiques. Un métier pas du tout facile, reconnaît tout de même Maître Willy Wenga, avocat au barreau de Kinshasa Gombe du haut de ses 28 années dans la profession.
7: La leçon à tirer de ces longs parcours, c'est d'abord l'abnégation, l'amour de sa profession, l'amour de son travail. Vous savez que la profession d'avocat, c'est une profession très exigeante qui se repose sur l'esprit éthique. Donc, lorsqu'on veut vivre longtemps et exercer comme avocat, sans faille, sans poursuite disciplinaire ou quoi que ce soit, il faut d'abord être respectueux de la déontologie d'avocat. Il faut savoir qu'est-ce que signifie être avocat, quel est le rôle de l'avocat dans la société, quelle est la place de l'avocat dans la lutte contre les injustices, quelle est la place de l'avocat dans l'édification d'un état de droit. Et dès que l'on sait tout cela et on respecte les règles déontologiques, on respecte les instructions, les circulaires, les décisions de principe des autorités ordinales, et on évite de tomber dans le manquement comme les situations ordinaires. On peut vivre longtemps dans la profession d'avocat. Donc 28 ans, c'est beaucoup d'années de souffrance, beaucoup d'années de lutte, beaucoup d'années de se donner pour le compte des autres. Vous savez, c'est aussi beaucoup d'années d'insomnie. Et il faut consulter, il faut écouter, il faut lire. Il faut faire la recherche, il faut respecter les règles de la confraternité, il faut suivre tout ça. Bref, la profession d'avocat doit être d'abord une vocation. Ça ne doit pas être quelque chose où on vient attendre, quoi que ce soit, une chose ou un garage où on vient attendre les meilleures professions. Il faut aimer, il faut se donner, il faut se cultiver, mais chaque jour, il faut renouveler ses compétences.
2: Maître Oli Wenga, avocat au barreau de Kinshasa, Gombe. Parlons du corridor de l'Obito qui doit désormais passer des engagements aux réalisations concrètes. Réunis lundi à Lusaka en Zambie, les pays et partenaires impliqués dans ces projets ont appelé à accélérer sa mise en œuvre. À la tête de la délégation congolaise, le ministre d'État, ministre du Plan, Guilaine Mbombouza, accompagné de Julien Paluku, ministre du Commerce extérieur, et de John Banza, ministre des Infrastructures et Travaux publics, a plaidé pour la matérialisation effective du corridor. La RDC mise notamment sur les infrastructures, les zones industrielles et l'agro-industrie pour faire de l'Obito un véritable moteur d'intégration et de croissance régionale. Gulanyembo.
6: Notre ambition est de faire évoluer le corridor d'un simple axe de transit et d'évacuation des ressources vers un corridor économique intégré, capable de stimuler les investissements productifs, de soutenir l'industrialisation, de valoriser le potentiel agricole, de développer les PME et de créer des emplois durables au bénéfice de nos populations. Cette vision suppose une approche multisectorielle articulant les infrastructures ferroviaires et routières, la logistique, l'énergie, le numérique, la facilitation du commerce, la formation professionnelle et le développement des territoires traversés. Dans cette perspective, le développement de l'axe congolais de Dilolo à Sakania constitue une priorité stratégique. En ma qualité de ministre d'État en charge du plan, je voudrais insister sur une exigence fondamentale, celle d'assurer la cohérence entre les investissements du corridor et les priorités nationales du développement dans une perspective d'aménagement équilibré du territoire. Cela requiert une planification intégrée, une hiérarchisation rigoureuse des projets et une coordination institutionnelle efficace entre les États concernés, les ministères sectoriels, les partenaires au développement et le secteur privé.
2: Guilain Nyembo. L'élection du nouveau président de l'Assemblée provinciale du Maniema, c'est parmi les matières retenues pour la session parlementaire en cours. Le calendrier de matières à traiter lors de la session de septembre 2026 a été adopté lundi par les députés provinciaux. Mais la question fait encore polémique. Oui, députés provinciaux, membres de l'Union sacrée, s'opposent à cette démarche. Ils parlent d'une violation de l'article 51 de la Constitution, car le président déchu avait déjà saisi la Cour constitutionnelle pour contester sa destitution qu'il qualifie d'illégale. On écoute les députés provinciaux Ngongo Kitenge Constantin, leur porte-parole.
8: Nous avons été invités par le bureau de l'organe délibérant. Dans ce calendrier, le bureau a prévu qu'il y ait élection du nouveau président de l'Assemblée provinciale d'Imanyam. Et nous nous avons dit que ça ne se passe pas comme ça. Il y a un président qui a été déchu, bien entendu, mais ce dernier a saisi la Cour constitutionnelle. Et l'affaire est pendante à la Cour constitutionnelle. Il sera sage d'attendre l'arrêt de la Cour constitutionnelle pour organiser ou pas les élections pour le nouveau président de l'Assemblée provinciale d'Imanyam. C'est ce que nos amis n'ont pas voulu. Ça s'appelle outrage à la justice. Nous avons même invoqué l'article 151 de la Constitution de notre pays qui stipule que nul le pouvoir exécutif, nul le pouvoir législatif ne doivent pas statuer sur les différends qui sont aux juridictions de notre pays. L'honorable Kibungi a saisi la Cour constitutionnelle. Pourquoi nous allons nous précipiter à organiser de nouvelles élections? Un deuxième aspect, nous avons un accord politique qui unit les différents regroupements de l'Union sacrée. Et le poste du président de l'Assemblée provinciale revient à l'IDPS. place. On a déçu l'honorable Makonga, le tout premier président de l'Assemblée provinciale. Nous l'avons remplacé par Kibunge Mutanga Junior. Et aujourd'hui, Kibunge Mutanga aussi est déçu. On va le remplacer par qui? Les informations fiables à notre disposition, c'est l'honorable Théophile, l'actuel vice-président, qui veut se faire élire président de l'organe délibérant alors que lui est de A24. C'est ce que nous regrettons. Mais quand nous disons aux amis que nous devons respecter les accords, ils disent qu'ils ont les CG de l'IDPS, ils gèrent le VPM de l'intérieur. Maman Fifi Masuka va donner de l'argent. Maman Fifi Masuka a parlé avec le président de la...
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2: Le contrôle technique systématique de véhicules sera effectif à partir du 15 octobre 2026 sur l'étendue de la ville de Kinshasa. L'annonce a été faite par le ministère provincial de transport et mobilité urbaine sur instruction du gouverneur de Kinshasa dans les cadres du renforcement de la sécurité routière. Les véhicules circulant sans certificat de contrôle technique valide présentant des défaillances techniques ou ne disposant pas des documents requis seront considérés comme en infraction. Ils pourront être immédiatement immobilisés selon la gravité mise en fourrière aux frais du propriétaire ou de l'exploitant. Le ministère invite les conducteurs et propriétaires de véhicules à se mettre en conformité avant le 15 octobre et à vérifier l'authenticité de leur certificat de contrôle technique sur la plateforme numérique officielle de la régie des fourrières et de contrôle technique de Kinshasa RFCK. 700 sans accident mortel lié au travail. Vodacom RDC s'est réjoui d'une performance qui témoigne de son engagement en faveur de la sécurité de ses travailleurs et de ses partenaires. L'entreprise a marqué cette étape à travers une cérémonie placée sous le thème « Diriger ensemble, agir ensemble, réussir ensemble », un moment au cours duquel des brevets de mérite ont été décernés à plusieurs partenaires et agents qui se sont particulièrement distingués durant ces 7 années. Détail, Béro Matanda.
9: Dans le secteur de télécommunications, les interventions techniques comportent des risques. Montée sur les pylônes, maintenance des sites ou encore déploiement des infrastructures dans les zones reculées. Malgré ces contraintes, Vodacom RDC affiche 7 années consécutives sans accident mortel lié au travail. Khalil Al-Amerikani est directeur général de Vodacom RDC.
10: C'est une fierté pour nous d'avoir fait partie de cet élan d'institutionnaliser la santé et la sécurité dans tout ce qu'on fait. Ça fait partie de nos piliers fondamentaux comme la cybersécurité, comme la lutte contre la corruption, comme tout ce qui est protection des données, la santé, la sécurité, le pilier fondamental de notre façon d'opérer. On est ravis aussi de pouvoir, pendant toutes ces années, par identification, par training, par formation, avec les partenariats qu'on a fait aussi avec la prévention routière, de pouvoir disséminer cette culture de la santé, de la sécurité, qui n'est pas forcément aussi bien comprise, parfois même avec certains de nos partenaires. Donc,
9: cette cérémonie a aussi permis de récompenser certains partenaires de Vodacom, dont l'entreprise Ginsao, Emmanuel Poy et son chef manager.
11: La société Vodacom nous a reconnus par rapport à l'effort que nous avons fait depuis le début de notre collaboration avec eux sur les aspects d'inspection, santé, sécurité et environnement.
9: Des agents de Vodacom ont également été distingués pour leur engagement. C'est le cas de Gustave Moussissi, chargé des équipements mobiles.
12: C'est une charge qu'on ajoute sur ma tête. Je me sens vraiment obligé d'améliorer et de faire assez que la fatalité, les accidents ne puissent pas arriver parce que les travaux, nous le faisons presque chaque jour.
9: Diriger ensemble, agir ensemble, réussir ensemble, c'est le thème choisi pour célébrer cette année sans accident mortel chez Vodacom Congo.
2: Béro Matanda sur Top Congo FM. L'actualité, c'est aussi cet appel de l'Ordre national des infirmiers, l'enseignement supérieur universitaire, recherche scientifique et innovation pour renforcer la qualité de la formation et l'organisation des filières de sciences infirmières. La ministre Marie-Thérèse Sombo a reçu dans son cabinet la délégation de l'Ordre national des infirmiers de la République démocratique du Congo dans son cabinet de travail, bien entendu. Les deux parties ont échangé autour du fonctionnement et des principales préoccupations de cette structure professionnelle qui œuvre dans le secteur des sciences infirmières. L'Ordre national des infirmiers a plaidé pour un meilleur encadrement des filières des sciences infirmières au sein des établissements d'enseignement supérieur, notamment à travers une organisation harmonisée et le respect des exigences liées à la qualité de la formation. On écoute son président national, Komba Djeko, au micro de Genovic Mbowambaya.
13: Pour être membre de l'ordre, il faut avoir un diplôme. Et nous avons beaucoup de problèmes avec ceux qui ont terminé au niveau de l'enseignement supérieur parce qu'ils n'ont pas de diplôme. Nous ne savons pas qu'est-ce qui se passe réellement. Et on ne sait pas les inscrire. Ils viennent avec des relevés des cotes, ils viennent avec des attestations de réussite qui très souvent, quand on vérifie, la plupart sont de faux documents. Donc nous sommes venus exposer à son excellence pour voir comment résoudre le problème des diplômes et permettre à nos futurs membres de venir s'inscrire facilement. Un deuxième problème que nous avons posé à son excellence, c'est les institutions de formation. Ils n'ont pas de laboratoire, ils n'ont pas des enseignants complets ou qualifiés. Et surtout, nous avons un problème entre la dénomination de l'institution et la formation des infirmiers. Vous trouvez un institut supérieur de théologie, mais avec une section sciences infirmières là-dedans, un institut supérieur de commerce avec une section sciences infirmières. Si ça peut s'arranger, on ouvre carrément une institution de formation des infirmiers, mais pas les mélanges théologie, sciences infirmières, gestion financière, sciences infirmières, ça le problème que nous avons soulevé à son excellence. Nous la remercions vivement parce qu'elle a été d'une écoute extraordinaire par rapport à tous nos dossiers et elle a promis de nous associer dans toutes les réflexions qui vont se faire pour trouver des solutions à tous ces problèmes.
2: Dans le resto de l'actualité, 75 000 mètres cubes d'eau potable par jour, c'est la capacité de la future usine des Loulois, dont les travaux ont été lancés lundi à Kananga par le ministre des Ressources hydrauliques et de l'électricité. Réalisé dans le cadre du projet agricole.

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3: Auditeurs, auditrices, la RTVH, bienvenue à l'écoute de ces communiqués de l'Université officielle de Rwenzori. L'Université officielle de Rwenzori porte à la connaissance des anciens et nouveaux diplômés d'État, ainsi que les diplômés AD des ITEM et IM, que les inscriptions pour l'année académique 2026-2027 ont déjà débuté et se poursuivent tous les jours ouvrables de 8h juste à 15h30 à la paritora centrale de ce complexe administratif situé sur le boulevard Nyamwisi, route aérodrome Rwanda, quartier Kitulu, numéro 4. L'IOR organise les recherches scientifiques, les enseignements théoriques et pratiques dans les filières, mentions et domaines ci-après. Domaine des sciences de la santé, filière de la santé publique avec 3 mentions, épidémiologie, management des politiques et systèmes de santé, santé, environnement et développement durable, filière des sciences bucco-dentaires, domaine des sciences psychologiques et de l'éducation, filière des psychologies avec 3 mentions, psychologie clinique, psychologie du travail, psychologie scolaire, filière des sciences de l'éducation avec 2 mentions, pédagogie scolaire, administration et planification de l'éducation, filière de l'éducation à la paix, domaine des sciences économiques et de gestion, filière des sciences de gestion avec 1 mention gestion financière, filière des sciences économiques avec 1 mention économie de développement, filière d'informatique de gestion avec 1 mention informatique appliquée à la gestion des entreprises, domaine des sciences et technologies, filière de biologie, gestion de l'environnement, géologie. La préparatoire pour les candidats qui fréquenteront le génie, filière de génie électrique, génie civil ou ingénierie des systèmes de transport routier, structures et ouvrages à et ouvrages d'art hydraulique et construction hydraulique, filière de génie informatique, filière de génie électronique, domaine des sciences juridiques, politiques et administratives, filière des sciences juridiques avec comme mention droit public, droit économique et social, droit privé et judiciaire, droits humains, filière des relations internationales, filière des sciences politiques et administratives, avec comme mention sciences politiques et sciences administratives et management. Domaine des sciences de l'homme et de la société, filière de communication appliquée, avec comme mention presse, information et communication publique, communication stratégique des organisations, filière d'anthropologie, filière des études des genres, filière des études des genres, en partenariat avec l'école de genre de l'Université de Goma, filière des sociologies. Les éléments du dossier sont les suivants et doivent être fournis au complet dans une farde à tringles. Les bulletins d'inscription à l'IOR à retirer au service des inscriptions de l'université, photocopie du diplôme d'État pour les anciens diplômés ou son équivalent pour les étrangers, photocopie de la revue de l'inspection pour les nouveaux diplômés, photocopie des bulletins de 3e et 4e secondaire ou bulletins de 5e et 6e sous ancienne appellation, attestation de naissance, attestation de nationalité, attestation de mariage ou célibat, attestation de bonne vie et mœurs, attestation d'aptitude physique signée par un médecin d'État, 6 photos passeport des mêmes tirages, photocopie de la carte d'identité recto verso sur la même page, les curriculum vitae. Pour tout autre renseignement, contactez la paritora centrale de l'IOR qui vous souhaite la bienvenue dans ces hauts lieux du savoir. Fête à Butembo, le 7 juillet 2026, c'est le secrétariat général académique de l'IOR, Dr Mboussa Maombi Masinda, professeur associé à Parafé. Et voilà, c'est tout pour ce carnet de communiqués. Merci de l'avoir écouté.
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Sa renaissance, c'est à ces quelques lignes que nous entrons dans ces studios, chers auditeurs et auditrices de la radio RTVH. Nous vous disons merci parce que vous avez toujours été fidèles à cette émission et nous sommes là pour vous. C'est votre émission Coq de la République, l'émission qui vous parle chaque jour, chaque mardi, n'est-ce pas, de grandes questions au sein du bloc Idées pour la Renaissance et l'émergence du Congo, des actualités de notre ville, de notre pays et pourquoi pas du monde. Et donc votre émission d'aujourd'hui, comme vous le savez, elle est présentée par le vôtre, appelez-moi tout simplement Philemon Matumo, je suis membre du BIREC, aussi porte-parole, conseiller en charge de la formation au sein du BIREC Nord Kivu. Nous vous disons merci, chers auditeurs, auditrices de partout où vous nous captez. Je sais que vous êtes nombreux, nombreuses dans les quatre coins de la ville de Butembo. Monsieur Dieterson est en train d'assurer la mise en onde de cette émission. Nous vous disons, ne quittez pas, restez scotchés.

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1: 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Kwa hiyo homage a Monseigneur Emmanuel Catalico, le berger bâtisseur et le flambeau de la résilience. Ordonné prêtre en 1958, Monseigneur Emmanuel Catalico est devenu en 1966 le premier évêque noir du diocèse de Butembo-Beni, charge qu'il exercera avec dévouement jusqu'à 1997. Nommé cette année-là archevêque de Bukavu, il portera la lourde croix de son peuple en pleine tempête régionale jusqu'à son rappel à Dieu le 4 octobre 2000. Dès 1958 à 2000, ses 42 ans de sacerdoce ont laissé une empreinte indélébile sur l'Église et la nation. 1. Un rassembleur et l'inspirateur de la résilience. Guide spirituel d'une stature d'exception, Monseigneur Catalico avait la capacité unique de rassembler les masses. Face aux conflits et aux injustices, il a forgé l'esprit de résilience de la population de Beni Lubero et du Kivu, enseignant la dignité, l'unité et le refus de la résignation. 2. Le bâtisseur d'avenir. Visionnaire et pragmatique, il a marqué l'histoire par de réalisations majeures pour la jeunesse et la communauté. 1. L'Université catholique du Graben, ICG, fondée à Butembo pour offrir à la jeunesse un pôle d'excellence académique et éthique. 2. Projet de développement, la construction des écoles, des hôpitaux et l'aménagement d'axes routiers vitaux, dont route Butembo-Kanyabayonga, désenclavement de la région et stimulant l'économie locale. 3. Engagement spirituel et social, la création et le soutien des congrégations religieuses dédiées au service des plus vulnérables. Ces phrases phares. Il disait toujours, « N'ayez pas peur, restez debout et gardez votre dignité. »

0: La vérité et la justice finiront toujours par triompher. Il disait encore, « Ne vendons pas notre terre, ne vendons pas notre conscience. Le développement de notre milieu sera l'œuvre de nos propres mains. » Et il ajoutait, « La paix n'est pas l'absence de la guerre, c'est le règne de la justice et du respect de la vie humaine. » Encore, il disait, « N'acceptez jamais qu'il vous avale. Quand bien même il pourrait vous avaler, n'acceptez jamais qu'il vous digère. Quand bien même ils essayent de vous digérer, soyez indigestes, résistez, ne cédez rien. » Cette dernière déclaration forte était un appel prophétique à la résistance pacifique et à la sauvegarde de la dignité humaine face aux oppressions, aux agressions étrangères et aux tentatives d'occupation qui déchiraient l'Est du Congo à la fin des années 1990. Monseigneur Kataliko invitait la population, comme aujourd'hui, à refuser l'assimilation et la soumission. J'attends encore cette phrase sifflée dans les oreilles des vrais compatriotes en ce dimanche 4 octobre 2026. Honoré Monseigneur Emmanuel Kataliko, c'est poursuivre ce combat pour la dignité, préserver l'unité du peuple et perpétuer l'autoprise en charge. Repose en paix, grand pasteur et bâtisseur, Julien Paluku Kaongia. Voilà. 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
0: 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Vous avalez. 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
1: 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Mais aussi
0: c'était que quoi digérer
1: parce que l'estomac aussi
0: c'est philosophique
1: une grande usine de transformation mouille. 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
0: Na hapa njoo kwenye kamarade Julien alisema da se phrase phare, il disait toujours n'ayez pas peur.
1: Ah, c'est ça.
0: Restez debout.
1: Debout.
0: Et gardez votre dignité.
1: Mm.
0: La vérité et la justice finiront toujours par triompher.
1: Oui.
0: Mm-hmm.
1: Alors, kama tuko agressé, tunajua gisi tuko agressé. Et mm-hmm. ça c'est une vérité.
0: Na hiko bia kuficha, c'est le Rwanda qui nous agresse.
1: Qui nous agresse.
0: Mm-hmm.
1: Haiko vya kuficha.
0: Regime ya Rwanda.
1: Regime ya Rwanda, tunajua.
0: Ya Paul Kagame.
1: Ya Paul Kagame.
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0: 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Na anaongeza kwa nasema ne vendons pas notre terre, ne vendons pas notre conscience. Le développement de notre milieu sera l'œuvre de nos propres mains.
1: Alors,
0: l'université du village au village par le village.
1: C'est ça.
0: Par le villageois.
1: Le villageois.
0: Ouais.
1: Donc, notre terre. Suno muna ona tu ona pigana bulongo yetu isifai nini isiende.
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1: Notre conscience, nous gardons toujours la conscience.
0: Ne la vendons pas.
1: Ne la vendons pas.
0: Mm-hmm.
1: Nous sommes Congolais, nous sommes des Kivusiens. Donc il est conscience. 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
1: 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Nous ne sommes pas digestifs, nous ne pouvons pas accepter
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0: on a des traces.
1: On a des traces. Mm-hmm. Hein? Même kuna kwa na pavio ile monseigneur Katani, ouais. Je pense que
0: iko dédié quoique à
1: son honneur. Il est tuna angalia que vraiment c'est un modèle à imiter, à suivre. Alors, la jeunesse, bon, la jeunesse aussi, c'est un état d'esprit de toutes les façons.
0: Exact.
1: Quel que soit l'âge, on peut toujours être jeune. Mm-hmm. Quel que soit l'âge, on peut être jeune pendant qu'on a les mabitu, on apparaît comme est vieux. Mm-hmm. Pendant qu'on est.
0: On a un esprit jeune.
1: Non. Je dis ceci.
0: Oui.
1: On peut être jeune. Mm-hmm. Mais mentalité qu'on a oise ça
0: baser.
1: Là, tu ça peux devient... être vieux,
0: mais tu réfléchis comme un jeune. L'état d'esprit.
1: L'état d'esprit. Il est njo tuna semé hap. Alors, tu n'as pas choix tu ka imiter, hein. 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
0: Ma boisson fortement alcoolisée. Ma antivaleur.
1: Délinquance juvénile. Mais finalement, hein, tu vois, il est jeune.
0: Et ça ne nous aide pas. Ça bloque le développement. Tu n'as pas qu'à sur place. Hein, parce que la ville de Butembo, il y a un oise, un beau à l'intérioriser. Il y a
1: Monseigneur. Maintenant, nous, la jeunesse d'aujourd'hui,
0: tout
1: qu'on a fait, il est connu, bah vieux et tout baliatier.
0: Maintenant nous détruisons.
1: Mais nous détruisons.
0: Ce qui est grave.
1: Ce qui est grave. Très grave.
0: Très bien. Maman Georgette, un mot, notre tout na malisa kipindi et tout. Nous avons lu dans les réseaux sociaux. Na l'autre me fait à maman Janine Katasuire, c'est une députée élue de Butembo. 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
1: nous avons des leaders, mais pour guider.

0: Toutes les filles, levez vos mains. Clarisse, Lisa, Razuna, les Tinzombo. Les filles, levez vos mains. Allez, tout zenga.
1: Zenga Luke.
0: Ah, tout zenga, go.
1: Zenga Luke, tout man.
0: Nieta, ah, zenga Luke, tout. Nieta, Pouza, Feza, RDC. Adeline, Onema. Lorette, Compresso.
2: Tina Z3, les TLC.
0: Allez, tout le monde, levez les mains. Adeline, Songi, Sorozo, Miwozo. Okoni, Lasso, Gilles Moka.

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3: Alléluia. Que Dieu vous bénisse. Là-haut, que Dieu vous bénisse. Est-ce que vous êtes ici? Que Dieu vous bénisse. Alléluia. Gloire au Seigneur. Cette semaine, nous entrons dans une période exceptionnelle parce que nous sommes en train de partager un thème qui est intitulé « La place de l'Église selon la prophétie des Écritures ». Alléluia. Au fait, je vois notre Dieu, hein, c'est comme un compositeur musical. Nous savons, les musiciens, ils lancent des albums, n'est-ce pas? Un album intitulé « La place de l'Église selon les Écritures, selon la prophétie des Écritures ». Mais il y a beaucoup de titres. Alléluia. Tel que je suis là, je suis un instrument de musique. Alléluia. Et d'ici là, le Saint-Esprit va saisir les cordes de mes pensées. Il va pincer de ses doigts et le son sera émis. Et l'on dit souvent que la musique, c'est l'art de combiner les sons d'une manière agréable à l'oreille. Gloire au Seigneur. Dieu a plusieurs instruments, mais je vous annonce maintenant que Dieu va saisir la harpe de David. Il va pincer les cordes et un son sera émis qui sera la combinaison des sons agréables à l'oreille spirituelle pour apporter la délivrance, pour apporter le soulagement, pour apporter la bénédiction, pour élever son peuple, afin que chacun de nous puisse découvrir sa position et sa place que Dieu lui a donnée dès l'éternité. Gloire au Seigneur. Et maintenant, je vais lire une écriture. Nous sommes dans Genèse. Alléluia, peuple de Dieu. Bon, c'est une écriture que nous connaissons d'ailleurs. Genèse chapitre 2, je commence au verset 18 jusqu'au 24. Est-ce que je peux lire au nom de Jésus-Christ? Moi, je ne voudrais pas lire moi-même. Hein? Nous lisons ensemble au nom de Jésus-Christ. 1, 2, 3. Il n'est pas bon que l'homme soit seul. Je lui ferai une aide semblable à lui. L'Éternel Dieu forma de la terre tous les animaux des champs et tous les oiseaux du ciel, et il les fit venir vers l'homme pour voir comment il les appellerait, et afin que tout être vivant portât les noms que lui donnerait l'homme. Et l'homme donna des noms à tout le bétail, aux oiseaux du ciel et à tous les animaux des champs. Mais pour l'homme, il ne trouva point d'aide semblable à lui. Alors, l'Éternel Dieu fit tomber un profond sommeil sur l'homme qui s'endormit, et il prit une de ses côtes et referma la chair à sa place. L'Éternel Dieu forma une femme de la côte qu'il avait prise de l'homme et il l'amena vers l'homme. Et l'homme dit, voici cette fois celle qui est os de mes os et chair de ma chair. On l'appellera femme parce qu'elle a été prise de l'homme. C'est pourquoi l'homme quittera son père et sa mère et s'attachera à sa femme et ils deviendront une seule chair. Amen. Asseyez-vous tout en applaudissant. Gloire au Seigneur. Avant de parler du sous-thème, enfin, de la partition de la musique spirituelle céleste que Dieu nous a communiqué et va nous communiquer pendant ces deux semaines, laisse-moi parler un peu du titre, du thème principal de notre fête. Parce qu'au fait, c'est toute une fête, hein? Alléluia. C'est une fête. Parce que dans la fête de l'Éternel, on ne sert que deux sortes d'aliments. Il y a le pain et le vin. Alléluia. Alors ça, je vous assure, je vous promets d'ailleurs, parce que je sais comment on a préparé ce pain et je sais comment on a préparé le vin. Tel que vous êtes entré ici, je suis sûr que vous allez goûter un pain tout à fait spécial et vous sortirez ivre. Alléluia. Est-ce que vous êtes avec moi? Vous sortirez ivre. S'il vous arrive de parler en langue, ne vous en faites pas. C'est la boisson. C'est le vin de Dieu. Amen. La place de l'église, c'est long. Est-ce que vous êtes avec moi? Vous sortirez ivre. S'il vous arrive de parler en langue, ne vous en faites pas. C'est la boisson. C'est le vin de Dieu. Amen. La place de l'église, c'est long. Le premier jusqu'au quatrième verset. Et nous allons essayer de dégager la pensée éternelle de Dieu qui est cachée là-dedans. Qu'est-ce qu'Ésaïe a dit? Ésaïe chapitre 2. Verset premier, et pour les besoins de la cause, je vais lire ici du premier au quatrième verset. Premier, et pour les besoins de la cause, je vais lire ici du premier au quatrième verset. Particulièrement dans une ville qui s'appelle Jérusalem. Et vous savez, Juda, c'est une tribu exceptionnelle, une tribu de laquelle est sorti notre Seigneur Jésus-Christ. Alléluia. Donc, prophétiquement, c'était une parole adressée à un peuple qui est issu de Juda. Et Juda, c'est un lion. La royauté, c'est Jésus-Christ. Un peuple adressé à ceux qui croient en... Qui croient en... Vous croyez en Jésus? Donc c'est une prophétie qui vous concerne. Deuxièmement, c'est une prophétie adressée à une ville particulière. Il y avait des villes en Israël. Je ne sais pas le nombre. Mais toutes les villes, il n'y avait aucune ville qui était élevée comme Jérusalem. Parce que Jérusalem, c'était la ville du grand roi. Alléluia. Jérusalem, s'il faut que nous parlions comme des hommes ordinaires, c'était le siège des institutions royales. Et s'il faut que nous parlions comme des enfants de Dieu, c'est là où il y avait la maison de Dieu. Là où tout le monde devait monter. Écoutez ce verbe, monter. Quand on monte, c'est qu'on va à un niveau un peu plus élevé, n'est-ce pas? Là où le peuple devrait monter pour adorer Dieu. Et Esaïe dit, il arrivera dans la suite des temps. Ah, Esaïe se place dans un temps. À ce temps où Esaïe parlait, rien ne se faisait, mais il voit dans la suite des temps, quelque chose va arriver. Qu'est-ce qui arrivera? Que la montagne de la maison de l'Éternel sera fondée sur le sommet des montagnes, qu'elle s'élèvera par-dessus les collines et que toutes les nations y afflueront. Dans sa prophétie, il ne s'agit pas d'une vision, il s'agit d'une parole prononcée par inspiration. Il dit, dans la suite des temps, ce n'était pas dans son temps, c'est dans la suite des temps, il voit la maison, une maison de l'Éternel qui sera comme une montagne qui dominera toutes les autres montagnes. Donc, si vous lisez, et vous avez déjà lu, je crois, soit en passage ou par...

0: que Paul dit à Timothée, 1 Timothée 3:15, que là, l'église, c'est la maison de Dieu. La maison de l'Éternel, ou soit la maison de Dieu, c'est l'église. L'église qui est l'appui et la colonne de la vérité. Deux choses doivent être trouvées dans une église qui appartient à Dieu. L'appui. L'appui de la vérité et la colonne de la vérité. Ces deux choses, je ne peux pas entrer en détail, doivent se trouver dans la maison de l'Éternel et la maison de Dieu, c'est-à-dire l'Église. C'est que nous sommes d'accord, nous devons être d'accord avec l'Esprit qui a poussé Esaïe à parler de ces choses, que dans la suite du temps, il y aura l'Église qui aura l'appui de la vérité et la colonne de la vérité. On trouvera ces choses dans la suite des temps. Et que cette église sera comme une montagne qui dominera toutes les autres montagnes. Des montagnes, ça existe. Hein? Alléluia. Si je récupère un peu la prophétie de notre frère Daniel, qui dit au roi de Babylone que tu as vu une statue, et qu'à la fin, une pierre qui est descendue sans le secours d'aucune main. Nous en avons parlé la fois passée, hein? Sans toutefois entrer en détail pour ceux qui étaient là. Une pierre qui est descendue. Cette pierre n'est pas tombée, elle est descendue. Dieu est précis dans son vocabulaire et dans son français. La pierre n'est pas tombée, elle est descendue sans le secours d'aucune main. Personne n'a poussé Jésus de descendre. Il est venu de lui-même, vrai ou faux? Et en tant qu'une pierre, elle a frappé le pied de la statue et détruit la statue des pieds jusqu'à la tête. Et cette pierre s'est transformée en une grande montagne qui a couvert toute la terre. Alléluia. Vous voyez, ça, il s'agit du royaume. Hein? Parce qu'il y avait d'autres montagnes. Montagne comme la maison de Dieu. Est-ce que vous savez que l'église est une montagne? Nous allons découvrir. Et il dit, des peuples s'y rendront en foule et diront, venez et montons à la montagne de l'Éternel, à la maison du Dieu du Jacob. Alléluia. Est-ce que vous êtes avec moi, peuple de Dieu? Allons et montons où? À la maison. Ce n'est pas une maison comme celle-ci, mais une maison comme une montagne. Donc nous allons monter à la maison. C'est que cette maison-là, de Dieu, cette église-là, de Dieu, c'est aussi une sorte de montagne, mais qui dominera toutes les autres montagnes. J'ai dit il y a plusieurs montagnes, mais une seule domine les autres. Il y a plusieurs églises. Ce que nous appelons église, hein, peut-être dans la face de Dieu, dans la pensée éternelle de Dieu, c'est une communauté, c'est une union, c'est une association, c'est une mutualité, tout ce que vous voulez, parce qu'on n'y trouve rien de Dieu là-dedans. Alléluia. Il n'y a ni l'appui de la vérité, ni la colonne de la vérité. Les gens se rassemblent, quelqu'un peut se réveiller le matin, il donne un nom, il donne une directive, mais rien de Dieu ne se trouve pas là-dedans. Mais quand nous passons, nous appelons église, mais quand Dieu regarde, il dit ça, c'est une mutualité. Au fait, c'est une montagne qui a un nom. Mais l'église de Dieu domine toutes les autres. Parce que Dieu l'a placée au sommet. Vous vous rappelez ce que notre Seigneur Jésus avait dit? Que je fais de vous une ville placée où? Placée où? Sur la montagne. Et ce qui est sur la montagne n'est jamais caché. Tout le monde tire ses regards et regarde vers le sommet de cette montagne. Et quand la lumière sort de là, elle va éclairer toute la vallée, toutes les villes au bas de la montagne. Est-ce que vous savez que vous êtes au sommet? Qui croit ça? Que tu es placé au sommet. Alléluia. Tu reçois la lumière ou tu donnes la lumière? Ah non, ça répond. Tu vas répondre de toi-même. Alléluia. Des peuples s'y rendront en foule. À la maison du Dieu Jacob, afin qu'il nous enseigne ses voies et que nous marchions dans ses sentiers, car de Sion sortira la loi. Vous savez que Sion, c'est aussi une montagne, hein? Amen. Ok. Et de Jérusalem, la parole de l'Éternel. Donc c'est de Jérusalem qui est une montagne, c'est de là que sortira la loi et la parole de l'Éternel. Alléluia. C'est difficile hein, pour quelqu'un qui est à la vallée de parler pour que sa voix atteigne celui qui est au sommet de la montagne. Mais si quelqu'un est à la montagne et qu'il parle, tous ceux qui sont à la vallée écoutent très bien. Montagne de Dieu, que Dieu vous bénisse. Ah, vous êtes distrait, vous voyez? J'ai dit montagne de Dieu, que Dieu vous bénisse. Alléluia. Comprenez que vous êtes sur la montagne et tout au long de ces quelques jours que nous allons partager, vous allez comprendre que vous n'êtes pas des hommes et des femmes ordinaires. Non. Sinon, cette parole ne vous parviendrait pas. Il sera le juge des nations. Il, c'est Dieu. Il sera le juge des nations, non dans la vallée, mais sur le sommet de sa montagne. Il sera l'arbitre d'un grand nombre de peuples. De leurs glaives, ils forgeront des hoyaux et de leurs lances des serpes. Une nation ne tirera plus l'épée contre une autre nation et n'en apprendra plus la guerre. Alléluia. De ce verset de départ, de ces écritures-là, Ésaïe chapitre 2, 1 à 4, quand je me suis d'abord mis à méditer sur le thème principal, parce que si vous ne comprenez pas le thème principal, il sera difficile d'exploiter les sous-thèmes. Les sous-thèmes que j'ai tirés de là, que c'est une partition de musique que moi je veux jouer dans ce grand album, qui est la place de l'Église selon les Écritures, de la prophétie des Écritures, nous allons parler sur la position ou la place. Vous pouvez écrire position ou place, ça dépend. La position de l'Église dans la pensée de l'Éternel à travers le temps. De l'ombre à la réalité. La position de l'Église dans la pensée de Dieu à travers le temps. De l'ombre à la réalité. Alors, quand je dis la pensée de Dieu, la position de l'Église dans la pensée de Dieu, bon, tu ne te soustrais pas, ne te mets pas à l'écart. Non, c'est la pensée de Dieu pour toi. Alléluia. Identifie-toi. Quelle est la pensée de Dieu sur toi à travers le temps? Et nous allons parler sur trois temps, les trois temps majeurs. Il y a le temps passé, temps présent et les temps à venir. Alléluia. Quelle est la pensée de Dieu sur l'Église? Et je voudrais dire, l'Église, tu connais, je ne dois pas t'enseigner cela. Tu connais que tu es l'Église de Dieu. Paul n'a-t-il pas dit que nous, nous sommes serviteurs avec Dieu? Oh, j'aime ça, n'est-ce pas, pasteur Christophe? Serviteurs avec Dieu. Donc, je trouve quelque chose là dans ce très profond. Serviteur avec Dieu. Sans moi, Dieu ne peut rien faire. Et sans Dieu, je ne peux rien faire. Vous comprenez ça? Mais c'est clair, n'est-ce pas? Servir avec. Donc, je suis un instrument. Si Dieu ne me saisit pas, rien ne peut se passer. Amen. Je suis un instrument. Enfin, comme la sœur a fait une partition. Vous voyez, elle a déposé la guitare ne fait rien. Donc, sans la guitare, la sœur ne peut rien faire. Est-ce que tu peux faire, si la guitare tu n'as saisi, est-ce que tu peux chanter? Est-ce que tu peux nous envoyer des sons? Et sans toi, la guitare ne peut pas d'elle-même nous faire sortir des sons. Nous. Après, Paul dit, nous, nous sommes serviteurs avec Dieu et vous, vous êtes les champs de Dieu, la maison de Dieu. Alors, en parlant de l'Église, je voudrais que tu t'identifies. Vous êtes des milliers ici. Je ne peux pas citer chacun de son nom. Non, identifie-toi à cette Église-là. Que nous allons voir la pensée de Dieu pour toi, pour moi, pour nous, pour l'Église entière. Dans le temps passé, dans le temps présent et dans le temps à venir. Laissez-moi vous dire quelque chose qui me passe à l'esprit. Vous savez, il faut être fier de son origine. Alléluia. Il faut vraiment être fier de son origine. Il faut d'ailleurs aimer son origine. Si on posait à quelqu'un la question ici, est-ce que tu es content de ton origine? Beaucoup répondraient par la négation. Non. S'il fallait que je choisisse, je devrais être issu de telle famille parce que eux, ils sont bien. Alléluia. Dieu n'a pas commis une erreur. D'ailleurs, il ne commet jamais d'erreur. Il n'a jamais commis. Il ne commet pas ce matin. Et il ne commettra jamais. Alléluia. Il sait pourquoi. Moi, je suis né d'une famille qui n'a pas de nom. Ça, je vous dis la réalité. Une famille qui n'a pas de nom. Parmi les grandes familles qui émergent comme des montagnes dans le monde, ma famille n'est pas connue. Si je vous cite le nom de mon village, peut-être tu attendras ça pour la première fois. Mais il y a d'autres dont les villages sont écrits dans les annales de l'histoire. Mais j'aime Dieu. Alléluia. J'aime Dieu parce que dans la suite des temps, et ce n'est plus loin, ça vient déjà. Tout de suite là, on pourra me servir dans une grande émission, dans une grande chaîne de télévision. Tu es d'où? J'ai dit, moi, je suis de la RDC, mais quand je cite mon village, on va chercher dans la carte, on n'en trouvera pas. Mais je suis fier d'être né là-bas, de grandir dans cette poussière. Pieds nus dans l'enfance avec des chics dans les doigts, dans les orteils. Mais dans la suite des temps, Dieu m'élèvera. Alléluia. Et quand on se renseignera sur mes origines, on ne trouvera que du flou. Mais Dieu m'a choisi. Dieu t'a choisi. Pourquoi tu vas découvrir? et tu seras fier d'être chrétien. Ça, je te dis. Alléluia. Tu peux désirer devenir un Américain. C'est tout à fait normal, c'est ton droit. Mais on dira un Américain d'origine. Ah! Vous voyez? Et l'apôtre Pierre nous dit ceci. Même si nous sommes dans ce pèlerinage terrestre, sachons que nous sommes les citoyens. Les citoyens. Et l'apôtre Paul dit quelque part, nous y reviendrons vraiment avec beaucoup de détails, beaucoup d'explications. Votre vie, même si vous êtes sur terre, votre vie est cachée en Christ, dans les lieux. Applaudissez le Seigneur, vous voyez ça? Vous voyez ça? Solange, est-ce que tu peux croire comme tes pieds sont sur cette terre du Congo, du monde, de Béni, ta vie est cachée en Dieu, dans les lieux célestes? Est-ce que tu peux croire à ça? Qui peut croire à ça? Que lorsqu'on te voit marcher sur cette ville de Béni, toi tu n'es pas ici, ta vie personne ne peut toucher parce qu'elle est scellée, cachée en Dieu ou dans les lieux célestes. Est-ce que Dieu a fait ça maintenant ou bien il l'a fait dans l'éternité? Alléluia.
1: Il est très exactement 13h.
0: Donc, j'ai tiré 7
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0: pour les jeunes. Voilà pour les titres, les détails dans quelques instants. Mesdames, Messieurs, bonjour. L'accélération de la mise en œuvre du corridor de l'Obito est au centre d'une réunion de haut niveau ouverte hier lundi à Lusaka, en Zambie. La République démocratique du Congo, l'Angola, la Zambie ainsi que plusieurs partenaires financiers dont la Banque mondiale et la Banque africaine de développement veulent désormais passer de la phase des engagements à celle des réalisations concrètes. L'objectif est de faire du corridor de l'Obito un puissant levier d'intégration régionale, de développement des infrastructures et de transformation économique pour les pays concernés. La République démocratique du Congo est représentée par une forte délégation conduite par le ministre du Plan, Guilain Nyembo, accompagné de ses collègues du commerce extérieur, Julien Paloukou, et des infrastructures, John Banza. D'autres détails avec vous, Alain Hirong.
1: Dans son intervention, le président zambien Hakainde Hichilema a présenté le corridor de l'Obito comme un projet stratégique pour la mise en œuvre de la zone de libre-échange continentale africaine, la ZECAF. Il a également salué les avancées enregistrées dans la coopération entre la RDC et la Zambie, notamment l'accord relatif à la modernisation des postes frontaliers afin de réduire les délais et les coûts liés au commerce transfrontalier. À la tête de la délégation congolaise, le ministre d'État en charge du plan, Guilain Nyembo, a plaidé pour une mise en œuvre rapide du projet.
2: Notre ambition est de faire évoluer le corridor d'un simple axe de transit et l'évacuation des ressources vers un corridor économique intégré, capable de stimuler les investissements productifs, de soutenir l'industrialisation, de valoriser le potentiel agricole, de développer les PME et de créer des emplois durables au bénéfice de nos populations.
1: Les partenaires financiers ont pour leur part réaffirmé leur soutien au projet. La Banque mondiale a notamment annoncé son intention d'accélérer le financement de la ligne ferroviaire d'Ilolo-Sakania, considérée comme une infrastructure clé pour relier les zones minières de la RDC au port de l'Obito en Angola.
0: Dans le même volet, une meilleure traçabilité des produits agricoles d'exportation permettrait à l'État congolais de disposer de statistiques fiables sur la production, la commercialisation, la transformation locale de ces produits agricoles. C'est ce qui ressort d'un atelier d'évaluation consacré au projet de traçabilité des produits agricoles organisé hier lundi dans la ville de Beni, au Nord Kivu, par les acteurs du secteur, 4 ans après son lancement. Selon les participants, ce mécanisme contribuerait à renforcer la transparence dans la chaîne des valeurs agricoles et à améliorer le suivi des produits destinés aux marchés internationaux. Serge Kambale, l'un des acteurs du secteur agricole, revient sur les avantages de la traçabilité des produits agricoles d'exportation au micro de Marc Marofimbo.
3: La bonne traçabilité permet à l'État congolais de comprendre ses vraies statistiques à terme de production, à terme de commercialisation, à terme de transformation. On s'est identifié, voilà, nous avons produit autant de tonnes, nous avons transformé localement autant de tonnes et nous avons exporté autant de tonnes. Donc c'est un avantage pour la RDC. Pour qu'il se positionne, vous verrez déjà que le ministre veut que nous soyons le premier pays producteur du cacao. On ne saura pas le faire ou l'être si on ne sait pas déclarer toute la quantité produite, toute la quantité mise dans la commercialisation ou alors mise dans la transformation locale. Donc cette traçabilité nous permettra de nous propulser vraiment très loin sur le plan de l'échiquier international et sur le plan régional aussi, parce que nous avons d'autres pays qui produisent mais qui exportent notre produit sous leur label. Et si nous, on a une bonne traçabilité, on saura dire que non, voici, nous avons exporté autant de tonnes vers l'Ouganda, par exemple, à travers un marché que le gouvernement aura peut-être conclu avec l'Ouganda. Et l'Ouganda, dans ses statistiques, saura dire, voilà que nous avons exporté autant de tonnes, mais autant de tonnes provenaient de la RDC.
0: Signalons que cette évaluation a concerné plusieurs produits d'exportation, notamment le café, le cacao, la vanille, ainsi que d'autres cultures de rente exportées chaque mois en grande quantité vers les marchés internationaux. Dans la province du Maniema, à Kampene, dans le territoire de Pangui, la société civile et les exploitants artisanaux dénoncent l'exploitation minière qu'ils qualifient d'illégale par des sociétés chinoises. Ils accusent notamment ces entreprises d'occuper les zones artisanales et de militariser les sites miniers. Hier lundi, boutiques, magasins et marchés sont restés fermés. Un mémorandum a été remis au chef de la chefferie de Babéné pour réclamer l'intervention des autorités et la suspension des activités des consortiums FM Metal Mining. Écoutons à ce sujet Philemon Oscar, rapporteur de la société civile Force Vive de Kampene, joint par Florence Kizalunga.
4: pour protester l'exploitation illicite des sociétés chinoises présentes à Kampene, Fometal, Maendeleo Mining et Consortium dans les sites d'exploitation occupés par les artisanaux réunis en coopérative minière. Détentrice jusqu'à preuve du contraire d'un permis de recherche qui, malheureusement, au mépris de la loi minière congolaise, transforme sans aucune procédure la phase de recherche à celle d'exploitation. Combien de fois, comment la loi de notre pays est sabotée par les étrangers qui ne viennent que piller nos ressources et cela au détriment des Congolais, au vu des autorités, leur exploitation cause des préjudices énormes. Les travaux nocturnes avec des militaires lourdement armés, la cité de Kampene n'a que l'unique activité principale pour la survie de sa population. 90% de la population exploite artisanalement les minerais dans des sites actuellement occupés par les Chinois.
0: Par ailleurs, l'accès à l'eau potable pourrait bientôt s'améliorer à Kananga, dans la province du Kasaï central. Le ministre des Ressources hydrauliques et de l'Électricité a lancé hier lundi des travaux de construction d'une nouvelle usine de traitement d'eau sur la rivière Lulua. Objectif de servir plus de 60 000 ménages d'ici 2029. Le projet est financé par la Banque mondiale à hauteur de 160 millions de dollars américains. Il s'inscrit dans le cadre du programme gouvernemental d'accès, de gouvernance et de réforme des secteurs de l'électricité et de l'eau. Un reportage d'André Katendenga Lamouloumé.
5: Trouver de l'eau potable reste un défi quotidien à Kananga. La ville fait face à cette difficulté depuis plusieurs décennies. En cause, le vieillissement de l'usine de Kanyoka. Ses pannes sont fréquentes et sa capacité ne suffit plus à couvrir le besoin de la population. Le gouverneur du Kasaï central, Joseph Moïse Kamboulou, évoque

0: Combi assure qu'elle apportera un soulagement à de nombreux ménages. L'eau sera captée dans la rivière Loloa, elle sera ensuite traitée, stockée, puis distribuée dans plusieurs quartiers de Kananga.
1: On va impacter 60 000 ménages, donc 1 500 000 personnes pourront bénéficier de l'eau potable.
0: Le projet prévoit par ailleurs 30 000 nouveaux branchements particuliers et 266 nouvelles bornes fontaines. La moitié de ces bornes fontaines sera gérée par des structures féminines. Tananga, André Katendenga Lamoulumé, Radio Okapi.
2: Nous devons nous accepter mutuellement et vivre ensemble sans division pour une paix durable dans les territoires de Djougou. C'est l'essentiel du message de la campagne de sensibilisation à la paix lancée lundi par le chef du secteur des Walendu Djatsi en Ituri. C'était au cours d'un meeting tenu à Djougou Centre devant les différentes communautés locales. Sa Majesté Justin Gudza Kiza a axé son message sur le vivre ensemble et le pardon. Il a par ailleurs fustigé la manipulation de certains acteurs politiques mal intentionnés qui mettent à mal la cohésion sociale qui a longtemps fait partie du quotidien des populations locales. On l'écoute.
3: Notre campagne a été lancée au niveau de Ndjougou Centre, là où nous retrouvons en face des tribus confondues. Et c'est pour ça, bel et bien, nous étions à Gina, là où les messages ont été bel et bien accueillis par toute masse de population à notre face. Aujourd'hui, lundi, nous sommes rendus à Pitso Marché, là où les mêmes messages sont très approfondis pour que cette population vraiment ne reste pas dans des confusions, des divisions. Donc que la population est censée vivre ensemble et que la circulation libre soit occasionné à tous les niveaux et principalement nous voir ici la NO7 là où les Indiens sont permanents et que la circulation doit être libre de Bunia jusqu'à Magui. Depuis qu'il y a eu l'attaque des positions fardées par les éléments de la CRP, cette attaque a provoqué une perturbation totale de la situation sécuritaire d'abord dans la contrée de Gina et vers le Rico. Et nous ne devons pas quand même rester bouche bée et ça nous impliquer et pour que soit d'être rapprocher les populations à compatir avec eux pour qu'elles ne tombent pas dans les circuits de division et de manipulation.
2: Au Nord Kivu, plus de 250 élèves issus des familles vulnérables bénéficient d'un don de fourniture scolaire. Lancée hier lundi, la campagne de distribution s'est poursuivie dans le cadre d'une initiative de l'ONG Secours aux vulnérables, SAV. Les fournitures ont été collectées à travers une campagne de solidarité intitulée « Prends soin de moi ». C'est un reportage de Bernard Denyangui.
4: Au moins 25 écoles de Goma et de Nyiragongo bénéficient de ce projet. La distribution de fournitures scolaires, d'uniformes et de chaussures, complétée par un soutien psychosocial, aide de nombreux élèves à surmonter les obstacles à leur scolarisation, comme le souligne Mme Mapendo Francine, directrice de l'école primaire Ngili.
5: Ces enfants qui sont traumatisés avec ce jet que vous venez de leur faire, même les objets, les enfants sont...
4: Selon l'ONG SAV, cette initiative vise à offrir aux enfants vulnérables les mêmes chances d'accès à l'éducation que leurs camarades. Espoir Moussagui, coordonnateur de l'organisation.
6: Cette activité visait de manifester les signes de solidarité à l'égard de ces enfants, leur permettant à reprendre les cours comme tant d'autres enfants. Et en second lieu, sensibiliser les enfants sur les mesures à prendre face à l'Ebola qui sévit à l'est du Congo.
4: La campagne de solidarité baptisée Prends soin de moi s'inscrit dans le cadre du programme d'appui à l'éducation à situation de crise mis en œuvre par l'ONG SAV. Active depuis 2025 à Goma, Nyiragongo et Sake, l'initiative vise à soutenir la solidarité des enfants issus des ménages affectés par les conflits armés.
2: Pendant ce temps, la ministre d'État en charge de l'éducation nationale encourage les enseignants à poursuivre leur travail avec abnégation et responsabilité. Raïssa Malou a fait cette recommandation en marge de la Journée mondiale des enseignants, célébrée le 5 octobre de chaque année. Pour sa part, la synergie des syndicats des enseignants de la RDC appelle l'État à redorer les conditions socio-professionnelles des enseignants à travers le pays. Les explications avec Blaise Nonga Lamayanda.
7: Pour célébrer cette journée, la ministre d'État en charge de l'éducation nationale a préféré communier avec des enseignants de quelques écoles de la capitale, notamment c'est du lycée technique de la Gombe. Sur place, Raïssa Malou a adressé un message de réconfort et d'encouragement aux professionnels de la CRE en déclarant, je cite, « Il n'y a pas d'école sans enseignants. Au moment où nous parlons des programmes, d'infrastructures, des réformes, il est utile de revenir à cette réalité simple qu'aucune transformation de l'école n'est pérennisée si elle ne se traduit pas dans chaque classe par un enseignement de qualité. Et au cœur de cette classe, il y a un enseignant. » Fin de citation. La ministre d'État a également exprimé sa reconnaissance et celle

0: du gouvernement envers tous les enseignants de la RDC. Pour sa part, la synergie des syndicats des enseignants de la RDC a insisté sur l'amélioration des conditions socio-professionnelles des enseignants à travers tous les pays. Son porte-parole, Jean Bosco Pouna, a notamment rappelé certaines réalités des enseignants qui éprouvent des difficultés dénouées les débuts du mois. Cette journée a été célébrée sous le thème « Aux côtés du personnel enseignant, 60 ans à protéger la profession, promouvoir la condition enseignante et façonner nos futurs ».
1: L'administrateur du territoire de Songololo dans le Congo central, Évariste Kazadi Mukeba, lance un dernier appel aux populations vivant le long de l'axe Kimpese-Kimbemba à se faire recenser en vue de leur indemnisation dans le cadre du projet de réhabilitation de la route nationale numéro 1. Mis en œuvre à travers le programme national de développement agricole, ce projet nécessite l'identification des personnes et des biens susceptibles d'être affectés par les travaux. Débuté le 3 octobre, l'opération de recensement s'achève le 8 octobre prochain. On écoute à ce sujet Évariste Kazadi Mukeba, administrateur du territoire de Songololo, au micro d'Élise Kavira.
2: Comme vous le savez, cette route nous aide à évacuer beaucoup, beaucoup de produits agricoles qui proviennent non seulement de Songololo, mais aussi de Luozi. La route a plus ou moins 92 ou 93 kilomètres si ma mémoire ne me trahit pas. Donc lorsqu'ils vont élargir la route, certainement il y aura aussi des dégâts, il y aura aussi des gens qui seront empiétés parce que certainement l'État va récupérer 5 mètres de part et d'autre. La raison pour laquelle, avant d'exécuter les programmes, on fait appel aux gens qui occupent de part et d'autre les prolongements de la route de Kimbemba en question pour essayer un peu de s'enregistrer. Parce que l'État doit indemniser les gens qui seront piétinés.
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1: L'armée de l'air nigériane a revu ce mardi à la baisse le bilan du crash de son avion survenu la veille, le portant à 25 morts au lieu de 32, en rendant public les noms des victimes et en précisant qu'aucun survivant n'a été retrouvé. Le vol transportait 25 personnes, dont 5 membres de l'équipage, a indiqué le porte-parole de l'armée de l'air dans un communiqué ajoutant, je le cite, « Aucun survivant n'a été retrouvé ». Fin de citation.
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1: Il s'agit de l'ingénieur agronome Sanou.
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6: Notre peur la plus profonde n'est pas d'être inapte. Elle est que nous puissions être dotés d'un pouvoir sans commune mesure. On n'apporte rien au monde en se dévalorisant. Il n'est pas éclairé de se faire plus petit que l'on est, simplement pour rassurer les autres autour de nous. Si nous nous libérons de notre propre peur, notre présence seule pourra aussi libérer les autres.
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7: Bon après-midi à vous tous, auditeurs, auditrices, l'RTVH, et bienvenue à cette édition du journal qui s'ouvre par les titres. Projet des corridors de l'Obito, les délégations congolaises, zampiennes et anglaises se retrouvent à Lusaka. Il s'agit d'un nouveau rendez-vous avec la Banque mondiale et la BAD a vu dépasser les engagements pour la concrétisation de ces projets.
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7: 17e épidémie de la maladie à virus Ebola, les institutions d'enseignement supérieur et universitaire de Butembo, désormais impliquées dans la lutte, elles ont été sensibilisées hier lundi par les équipes de la Riposte.
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7: Journée mondiale de l'architecture et de l'habitat, c'était hier 5 octobre à Butembo. L'architecture moderne s'impose de plus en plus dans les constructions, reconnaît un architecte sur RTVH. Voilà tout pour les titres. Bienvenue au détail. C'est à tout à l'heure.
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7: Peterson Timothée pour la mise en onde. Bienvenue au détail de ces journaux. Comme annoncé en titre, la deuxième réunion de coordination du projet corridor de l'Obito s'est ouverte hier lundi 5 octobre à Lusaka, en Zambie, entre les délégations congolaises, angolaises, zambiennes, zambienne et celle des institutions financières comme la banque par le ministre d'État au plan Guilain Nyembo avec à ses côtés le ministre du Commerce extérieur Julien Paluku et son collègue des infrastructures et travaux publics John Banza. Cette rencontre vise à passer des engagements à la concrétisation du corridor de Lobito avec la mobilisation du secteur privé, la transformation locale des minéraux et l'harmonisation des procédures douanières. Le président zambien Hakainde Hichilema a présenté ses projets comme levier majeur de la zone de libre-échange continentale africaine, le CAF. À cette occasion, les émissaires de la RDC ont plaidé pour la matérialisation rapide du projet avec des zones industrielles et des activités d'agro-industrie le long du corridor. Je vous propose d'écouter Guilain Nyembo.
9: Pour la République démocratique du Congo, le corridor de Lobito est bien plus qu'un projet d'infrastructure de transport. Il constitue un instrument majeur d'aménagement du territoire, d'intégration économique régionale et de développement des provinces. Notre ambition est de faire évoluer les corridors d'un simple axe de transit et d'évacuation des ressources vers un corridor économique intégré, capable de stimuler les investissements productifs, de soutenir l'industrialisation, de valoriser le potentiel agricole, de développer les PME et de créer des emplois durables au bénéfice de nos populations. Cette vision suppose une approche multisectorielle articulant les infrastructures ferroviaires et routières, la logistique, l'énergie, le numérique, la facilitation du commerce, la formation professionnelle et le développement des territoires traversés. Dans cette perspective, le développement de l'axe congolais de Dilolo à Sakania constitue une priorité stratégique.
7: Commémoration dimanche 4 octobre du 26e anniversaire de la mort du premier évêque noir du diocèse de Butembo-Beni, Monseigneur Emmanuel Catalico, le ministre du Commerce extérieur, la RDC, a rendu un vibrant hommage à l'illustre disparu décédé le 4 octobre 2000. Dans un message publié sur son compte X, Julien Paluku Kaongea le qualifie de berger, bâtisseur et flambeau de la résilience. Pissas Mukirania.
13: Selon Julien Paluku, de 1958, année de son ordination sacerdotale, à 2000, les 42 ans de sacerdoce de Catalico ont laissé une empreinte indélébile sur l'Église catholique et la nation congolaise. Il les présente comme un guide spirituel d'une stature exceptionnelle, notamment en forgeant l'esprit de résilience de la population des Beni, Lubero et du Kivu face aux conflits et aux injustices. L'ancien gouverneur du Nord Kivu rappelle ainsi les déclarations phares des Catalico appelant à la résistance pacifique face aux agressions qui déchirent l'est de la RDC depuis la fin des années 1990. Comme bâtisseur, Monseigneur Catalico a notamment construit l'Université catholique du Graben, des écoles, des hôpitaux et aménagé des axes routiers vitaux dont la route Butembo-Kavinyonge. Pour les ministres du Commerce extérieur, honorer Monseigneur Catalico, c'est poursuivre son combat pour la dignité, l'unité et l'autoprise en charge. Il affirme lui-même s'être inspiré de ses modèles comme administrateur, maire, gouverneur et ministre, notamment à travers sa fondation qui a construit plusieurs infrastructures sociales.
7: La ville de Butembo connaît de plus en plus une évolution dans la construction des infrastructures publiques et des habitats. Les maisons d'habitation, les églises, les écoles et les hôtels sont désormais construits en respectant les normes modernes. Révélation de l'architecte Papi Kabambi Kananga, enseignant et chercheur à marge de la Journée mondiale de l'architecture et de l'habitat, célébrée hier lundi 5 octobre. Toutefois, il a évoqué certains défis relatifs à la faible implication de l'architecte dans la réalisation de plusieurs ouvrages et l'immixtion des propriétaires des chantiers dans la planification et achat des matériaux. Je vous convie à l'écouter au micro de Nelson Rafiki.
14: On peut maintenant comprendre l'architecture comme étant une science, une technique, un art, une philosophie et une discipline qui s'occupe de l'aménagement des espaces pour les rendre habitables. Et voilà pourquoi il y a plusieurs mouvements de mutation qui font que depuis la cabane jusqu'au gratte-ciel, l'architecture est en train d'inscrire son nom en lettres de noblesse dans l'histoire du monde. Il faut noter que l'architecture en ville de Butembo est en train de progresser parce qu'aujourd'hui, elle est au carrefour entre le style qui ramasse l'architecture vernaculaire et l'architecture moderne contemporaine. Il y a des villas unifamiliales qui sont en train d'être construites, qui répondent aux trois principes vitruviens. Il y a le principe de utilitas, qui veut dire utilité. Il y a aussi firmitas, qui sous-attend la stabilité et la résistance de l'œuvre. Il y a aussi venustas, qui renvoie à la beauté et au confort de l'œuvre qui est réalisée.
7: Les réformes didactiques et la gratuité de l'enseignement ne suffisent pas pour un enseignement de qualité au primaire comme au secondaire. Déclaration de certains enseignants des écoles publiques à Ville de Boutembo, contactés à l'occasion de la Journée mondiale des enseignants célébrée chaque 5 octobre. Ils affirment que la situation semble tenir grâce à la contribution des parents, alors qu'à l'école primaire, elle impacte négativement la qualité de l'enseignement. Ils s'expriment au micro de Moussa Ndounzanzou.
15: Les conditions dans lesquelles nous travaillons. On cherche à nous demander de réaliser un beau travail en nous amenant des méthodes nouvelles. Mais quant à ce qui concerne la situation matérielle de l'enseignant, rien n'a jamais été vraiment très promettant. Le minimum que l'État donne, supplié par la prime des parents, leur donne encore un peu de souffle. Sinon, à l'école primaire, c'est devenu chaotique, il n'y a plus de formation. Nous le constatons à partir des enfants que nous recevons maintenant au secondaire.
16: Est-ce qu'imaginez un enseignant qui ne réalise pas même 200 dollars par mois? Il est 14h56 minutes. Je suis arrivé ici à 7h30. Et me voici, je suis en pleine préparation. De 7h jusqu'à 17h, étant au service sans rien mettre même sous la dent. Ceux qui disent qu'ils ont gagné la gratuité, ils ont gagné la gratuité en faveur des parents, pas en faveur de l'enseignant. Comment on peut fournir un enseignement de qualité dans, en tout cas dans la souffrance? Ça dépend d'abord d'un enseignant qui est bien traité. C'est celui qui peut fournir un enseignement de qualité.
7: Santé, dans cette édition, les étudiants des institutions d'enseignement supérieur et universitaire de la ville de Boutembo ont été sensibilisés hier lundi 5 octobre sur la lutte contre la maladie à virus Ebola à l'initiative de la représentation des étudiants du Congo REC avec l'appui technique de l'UNICEF. Cette séance d'échange visait à rappeler à la couche étudiantine le rôle dans l'éradication d'Ebola. À l'issue de la sensibilisation, les participants ont promis d'étendre les messages des luttes contre cette épidémie à leurs camarades. Reportage depuis notre studio numéro 1.
17: Des représentants des étudiants des différents établissements universitaires ont été tués sur les modes de prévention et de contamination de la maladie à virus Ebola, ainsi que l'enterrement digne et sécurisé. Les facilitateurs ont insisté sur la lutte contre la circulation des mauvaises informations qui, selon eux, accentuent la résistance populaire à Boutembo. Le docteur Kassere Kamouissa Louis, membre du pilier surveillance à zone de santé des Katoa au sein de la riposte contre la MVE, indique que l'implication des étudiants va renforcer les messages de prévention et de lutte au sein de la communauté.
18: On remarque que les dégâts qui peuvent s'observer dans la communauté, c'est parce que peut-être la bonne information n'est pas diffusée à temps, peut-être aussi pas suffisamment. Il faudrait vraiment sensibiliser les étudiants pour qu'on puisse obtenir leur engagement communautaire dans le but d'élever les réticences dans la communauté. La maladie continue à se propager dans la communauté. Et quand on essaie de regarder par rapport à la tranche d'âge, on trouve que la jeunesse, elle est quand même aussi concernée parce qu'elle occupe une bonne partie. Nous observons ces cas-là dans la tranche d'âge de 16 à 35 ans.
17: De leur côté, les participants se sont engagés à restituer les matières à leurs camarades. Ils ont également plaidé pour le renforcement des mesures barrières en milieu académique.
19: Ce que moi j'ai bénéficié des enseignements, si la maladie résiste, c'est à cause de notre résistance. Nous allons toutefois nous mobiliser ensemble, essayer de voir comment est-ce que nous pouvons protéger nos proches et surtout nos institutions.
20: J'appelle la jeunesse de se mobiliser, d'appliquer les mesures barrières pour finir avec cette maladie.
21: J'ignorais que la maladie existait. C'est pourquoi ça m'a intéressé beaucoup. Et j'ai tiré quelque chose qui ne devait pas nous enfermer à la maison. C'est juste que si une personne ne se sent pas bien, c'est mieux d'aller à l'hôpital au lieu que de rester à la maison et aggraver des choses.
17: Les bilans épidémiologiques du 4 octobre montrent que 1590 cas confirmés d'Ebola, 393 décès dans la zone de santé des Katoa.
7: La riposte contre la maladie à virus Ebola est en difficulté dans la zone de santé d'Alimbongo, au centre du territoire de Lubero. 9 cas positifs de 8 décès déjà enregistrés. Des sources locales rapportent que des cas des résistances populaires avec les retraits par force du dernier cas encore actif des forces de l'hôpital général des références d'Alimbongo dimanche par sa famille. On en parle avec Azaf Litimire.
0: Les sources sanitaires locales parlent d'une situation critique marquée par la résistance communautaire. Elles rapportent que les derniers malades actifs auraient dû être transférés au centre de traitement d'Ebola de Kaina pour une prise en charge appropriée ce dimanche. Il a refusé, pire encore, les membres de sa famille sont venus les récupérer des forces à l'hôpital général de référence d'Alimbongo, faisant fi des risques et des contaminations. Sur les 4 aires de santé touchées, seuls 47 contacts ont été listés jusqu'ici. La décontamination a été rendue possible dans les structures sanitaires de Kavisi et de Verkitsumbiro, de Luseke vers Utwe et au centre de santé de Mbingi. En revanche, à Kasingiri, c'est l'impasse. Zéro listage et zéro décontamination, renseignent nos sources. Les équipes font face à une résistance farouche de la communauté qui refuse toute intervention. Une situation qui inquiète les autorités sanitaires locales et qui pourrait favoriser une propagation silencieuse de l'épidémie dans cette zone déjà fragilisée par les conflits. Azaf Litimire, depuis Lubero.
7: Pendant ces temps, la ville de Butembo enregistre une baisse des cas de résistance communautaire contre la maladie à virus Ebola. Le président du conseil urbain de la jeunesse lie cette amélioration aux séances de sensibilisation organisées à l'intention de toutes les couches de la population. À en croire Frank Mukenzi, ces échanges ont permis aux habitants de mieux comprendre la maladie et de s'approprier les actions des ripostes. Il rappelle que l'acceptation de l'existence d'Ebola et le respect strict des mesures barrières restent d'une importance capitale pour couper la chaîne des contaminations. Frank Mukenzi a été interrogé par Kavutia Malero.
2: Il fallait accepter les sacrifices de certaines personnes, déjà qui se sont mis à descendre dans des zones les plus coriaces. Par exemple, le conseil de la jeunesse est allé dans des quartiers les plus compliqués pour parler aux jeunes, pour parler à des couches de la population et comprendre c'est quoi, quelle piste de solution on pourra prendre ensemble avec ces gens-là. Par exemple, à Kéala, on a sionné plusieurs associations là-bas des jeunes. À Mouka l'anglais de santé de Vulindi, on a mené beaucoup de descentes. Par exemple, le mois de la jeunesse a été célébré au de ces sensibilisations-là. L'autre problème de la jeunesse, il fallait que les jeunes eux-mêmes ont démontré qu'il y a aussi cette problématique d'Ebola. Et ça fait en sorte qu'on ait l'état d'en parler. Et aussi, peut-être d'autres couches aussi qui s'y sont mis, essayer d'en discuter, d'échanger et de sensibiliser, bien sûr. Il y en a. Ça a été les facteurs qui ont poussé à ce que les gens puissent comprendre que la maladie c'était dangereux. Ce qui a fait c'est nous protéger et voir comment être à franche collaboration avec les personnels soignants.
7: Un militaire en contrôle des forces armées de la RDC a tué par balle les jeunes civils avant de se suicider à Lubero Centre, chef-lieu du territoire. L'incident s'est produit hier lundi 5 octobre à cellule Kamsongé au quartier du 30 juin. C'est le Moussoubao Carlito, chef du quartier. Cet élément de l'armée congolaise a d'abord tiré à bout portant sur la victime avant de retourner l'arme contre lui-même. Les circonstances exactes de ces meurtres et suicides restent à élucider. La société civile locale dénonce la montée des cas de meurtres et des fusillades à Lubero Centre ces dernières semaines. Elle appelle à des mesures urgentes pour sécuriser la population. C'est avec cette page que nous mettons un point final à cette édition du journal. Merci infiniment à vous tous, auditeurs et auditrices, de l'avoir écouté. Bonne suite des temps chez vous, accompagné des programmes de la RTVH.
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1: Amis sportifs, merci pour cette fidélité que vous accordez à ce programme de RTVH. Nous vous accueillons dans cette nouvelle production sportive. Le léopard de la RDC ont été tenus en échec par le crâne de l'Ouganda. Un but partout ce lundi 5 octobre au FN Stadium de Johannesburg. Lors de la seconde manche amicale opposant les deux nations, le Congolais avait pourtant ouvert le score à la 73e minute grâce à Nathanael Mpuku, auteur de sa troisième réalisation sous la tunique nationale, avant de céder à la 92e minute sur l'égalisation ougandaise. Après leur défaite de Bisabros lors du match aller, les hommes de Sébastien Desabre concluent ainsi ses rassemblements en Afrique d'ici de sa la moindre victoire, en fichant un bilan d'une défaite et un match nul. Organisé dans le cadre de la fenêtre FIFA d'octobre, cette deuxième phase de préparation visait à tester de nouvelles figures au sein de la tanière et à peaufiner les automatismes tactiques en vue des éliminatoires de la Coupe d'Afrique des Nations Pamoja 2027. La sélection nationale boucle ainsi ses stages internationaux en va de se projeter sur les prochaines échéances officielles. Et dans la catégorie U23, les léopards de la RDC jouent leur survie dans les éliminatoires de la CAN ce vendredi 6 octobre. Battu et bien 0 lors de la match aller à Nouakchott, la sélection espoir de la RDC doit impérativement renverser la vapeur face à la Mauritanie pour poursuivre sa route vers la phase finale prévue en Égypte. Le coup d'envoi de cette rencontre retour du premier tour sera donné à partir de 15h juste heure locale au stade Tupisa Mazembe de Kamalondo. Devant leur public, les hommes de Guy Boukassa devront remonter leur retard de but et afficher un visage conquérant après le revers concédé en terre mauritanienne. Une victoire par au moins 2 buts d'écart assurerait la qualification directe de Léopard Espoir pour le tour suivant de ses éliminatoires continentales dans la catégorie U23. Et pour finir, amis sportifs, sachez que l'association sportive NICA décroche le premier billet pour la finale du tournoi de la PIN et de dialogue organisé à Kisangani. Opposé au tout solide Maleke Sadazé derby intense au stade Lumumba, le Rouge et Blanc se sont imposés au tir au but 4 tirs contre 2 après un score de parité 2 buts partout au terme du temps réglementaire. La seconde demi-finale opposera le cercle sportif Makisso à l'association sportive Nouvelle Espérance, des formations qui ont validé leur qualification pour ces derniers carrés au tour précédent. Le 16 Makisso est venu à bout des Malkia, tandis que l'AS Nouvelle Espérance a écarté l'AS et Étoile du Congo débutant. Et c'est par là que nous bouclons complètement cette chronique sportive. Merci à vous toutes et à vous tous, amis sportifs, de nous avoir écoutés.
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Alléluia. Alléluia. Merci de nous ouvrir tes portes et de nous faire accéder aux couloirs de la gloire. Merci Seigneur de recevoir notre culte d'adoration. Toi qui agis au-delà du commun, toi qui te sers des données éternelles pour nous introduire dans tes perfections. Oh oui, tu es venu mettre ensemble l'humain et le divin en instituant une alliance éternelle dans laquelle ta grâce prend en charge nos insuffisances et nous laisse savourer les délices de ta magnificence. Alléluia. Merci de nous accueillir dans tes parvis, Seigneur.

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1: 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C'est l'heure d'Afrique Midi. Bonjour Nicolas Sûr.
2: Bonjour Anne Kantner, bonjour à toutes et à tous. Un premier cas d'Ebola au Kenya, premier cas mortel. Un Kenyan a succombé à la fièvre hémorragique dans un hôpital de Nairobi. Il était tombé malade en RDC où il vivait depuis 7 ans. S'agit-il d'une opération de reconquête? Un convoi de l'armée malienne a quitté ce matin le camp d'Anéfis en direction de Kidal. Des renforts avaient été envoyés ce week-end dans le nord du Mali. 250 tonnes de produits médicaux saisis entre 2020 et 2025 en Afrique centrale. Un trafic qui constitue une menace majeure pour la santé publique et la sécurité dans la région.
1: François Patuel, responsable de l'unité recherche et sensibilisation au bureau régional Afrique de l'Ouest et du Centre à l'ONU-DC, l'Office des Nations Unies contre la drogue et le crime, sera notre invité tout à l'heure.
2: Et puis les sports du football, c'est un match amical qui devrait rester dans les mémoires. Les Guépards du Bénin affrontent ce soir l'Argentine à Buenos Aires. Ce sera le dernier match de Lionel Messi avant sa retraite internationale.
1: Le Kenya vient d'annoncer la mort d'un patient du virus Ebola. C'est le premier décès et la première infection liée à cette maladie dans le pays.
2: Il s'agit d'un Kenyan qui vivait en République démocratique du Congo. Il était arrivé souffrant à Nairobi le 3 octobre. C'est là qu'il a été testé positif au virus Ebola avant qu'il ne succombe hier soir. Ses funérailles doivent avoir lieu cet après-midi. Alban Thiroir, vous êtes en direct de Nairobi. Que sait-on de ce malade ?
3: Alors, d'après le ministre de la Santé du Kenya, Aden Duale, qui l'a annoncé lors d'une conférence de presse ce matin, le patient est donc un ressortissant kenyan qui habitait en RDC depuis 7 ans. C'est en RDC qu'il aurait commencé à se sentir malade il y a un mois, traité dans plusieurs hôpitaux du pays, avant de voyager par la route jusqu'à Kampala, la capitale ougandaise. De là, il a pris un avion jusqu'à Nairobi, où il est arrivé samedi dernier. Un proche est venu le récupérer, puis l'a conduit à l'hôpital de Nairobi, où il a été mis à l'isolement, présentant des symptômes de fièvre hémorragique. Il a été testé positif au virus Ebola et est décédé donc hier soir aux alentours de 23h30 heure locale. Auprès de RFI, le directeur général à la santé, un haut placé du ministère, a confirmé que le patient était un homme d'affaires de 40 ans qui avait voyagé dans l'est de la RDC et serait selon lui passé par Beni avant de traverser en Ouganda. Les autorités kenyanes ont annoncé avoir déjà identifié 28 proches du défunt et cherché à retracer les 23 passagers ainsi que les 4 membres de l'équipage de l'avion qui a conduit le malade à Nairobi. Ceux à risque seront placés en quarantaine pendant 21 jours. Le ministre de la Santé a appelé les Kenyans à ne pas paniquer. Tous les dispositifs sont en place pour limiter la propagation de la maladie, a-t-il martelé ce matin.
2: Alban Thiroir, correspondante de RFI à Nairobi. La France va débloquer 7 millions d'euros supplémentaires pour lutter contre cette épidémie d'Ebola. L'annonce a été faite ce matin à Paris à l'ouverture d'une conférence humanitaire par le ministre français des Affaires étrangères, Jean-Noël Barrot, qui était ce week-end à Bounia, en Ituri, l'épicentre de l'épidémie.
4: À Bounia, j'ai constaté que ce sont des scientifiques français et des humanitaires français qui sont en première ligne face à cette épidémie meurtrière. Leur courage est remarquable. Je suis allé leur annoncer que nous apporterons une aide supplémentaire de 7 millions d'euros, renforçant ainsi notre contribution qui atteindra 23 millions d'euros cette année. Pour prévenir une plus grande propagation de l'épidémie, nous continuerons avec l'Agence française de développement à soutenir l'Institut national de recherche biomédicale congolais. Avec les autorités congolaises, nous allons aussi développer un projet fondé sur l'action des ONG locales et internationales pour garantir l'accès à la justice pour les survivantes de violences sexuelles liées au conflit. Cette action s'inscrit plus largement dans le cadre de notre diplomatie féministe qui vise à protéger les femmes et les filles, elles qui sont souvent les victimes les plus durement affectées par les conflits et par les crises.
2: Le chef de la diplomatie française, Jean-Noël Barrot. Au Mali, un convoi militaire est en route pour Kidal. L'armée malienne avait renforcé ses positions à Anéfis et à Guélox pendant le week-end, laissant penser à une offensive pour reconquérir la ville de Kidal, dont les indépendantistes du FLA, les djihadistes du JNIM liés à Al-Qaïda s'étaient emparés en avril dernier. David Baché, l'armée n'a toujours pas affiché ses intentions. Mais c'est une importante colonne qui s'est mise en route ce matin.
5: Oui, environ 120 véhicules sont sortis d'Anéfis en milieu de matinée. tués. À leur bord, des soldats maliens, des militaires russes de l'Africa Corps et des combattants du MSA et du Gatia, des groupes Touareg intégrés à l'armée malienne. L'état-major n'a communiqué aucune précision sur cette opération et sollicité par RFI n'a pas donné suite. Mais selon des cadres du FLA qui scrutent tous ces mouvements, les véhicules ont bien pris la direction de Kidal. La ville n'étant qu'à une centaine de kilomètres d'Anéfis, le convoi pourrait y parvenir avant la fin de la journée s'il ne change pas de direction et s'il ne rencontre pas d'opposition sur sa route. Or, plusieurs dirigeants politiques du mouvement indépendantiste laissent entendre que le FLA pourrait ne pas tenter d'empêcher l'armée d'atteindre Kidal. Pour le moment, on regarde où ils vont et ce qu'ils font, commente laconiquement un chef militaire indépendantiste. Nous avons une stratégie. Une reprise de la ville serait un symbole fort au crédit des autorités de transition qui avaient été humiliées par la défaite d'avril dernier.
6: Kidal, aujourd'hui, David, est pratiquement vide.
5: Oui, en 2023, ses habitants avaient majoritairement fui l'arrivée de l'armée malienne et du groupe Wagner. Chassés en avril dernier, les FAMA et leurs partenaires russes sont repartis avec ceux qui leur étaient loyaux. Depuis qu'elle est passée aux mains du FLA et du JNIM, la ville est régulièrement ciblée par des frappes aériennes de l'armée qui ont détruit de nombreux bâtiments. Depuis dimanche, ces frappes se sont intensifiées à Kidal et à Tinzawaten, près de la frontière algérienne. L'armée revendique de nombreux terroristes neutralisés. Le FLA dénonce des frappes aveugles contre des cibles civiles.
1: Au Sénégal, une réunion avec les créanciers extérieurs du pays pour parler de la dette et de la manière de la restructurer pour qu'elle pèse moins sur le budget.
6: C'est l'objectif d'une première rencontre en virtuel avec tous ceux qui ont prêté des euros ou des dollars au Sénégal. Dakar se débat avec un endettement record, 130% de son PIB, et souhaite, comme la Tanzanie ou le Tchad, renégocier sa dette extérieure. Léa Lisa Westerhoff, qui est attendue à ces entretiens distanciels?
7: Il y a d'abord la Chine, le premier bailleur bilatéral du Sénégal. Pékin détient 8% environ de la dette extérieure du pays. Vient ensuite la France, puis l'Inde, le Royaume-Uni et le Japon. Tous ont prêté de l'argent au Sénégal et devraient assister à cette rencontre en ligne. Les bailleurs bilatéraux sont connus. Par contre, auprès de combien exactement de banques commerciales étrangères ou de fonds d'investissement le Sénégal s'est-il endetté? Cette première réunion va servir à prendre contact et y voir plus clair sur le nombre de bailleurs avec lesquels Dakar devra négocier.
6: Et voir plus clair aussi sur la santé financière du Sénégal.
7: C'est l'idée. Dakar est censé présenter à ses bailleurs la réalité de sa situation économique et financière, tenir un langage de vérité en quelque sorte, à l'inverse de ce qui a été affiché dans l'opinion publique ces dernières semaines, où Dakar s'est montré plutôt optimiste sur ses capacités à honorer ses remboursements. Aujourd'hui, les autorités ont tout intérêt à dire à quel point la dette n'est plus soutenable et le défaut de paiement imminent pour négocier des conditions de remboursement les plus favorables possibles, car c'est bien une négociation qui commence aujourd'hui pour restructurer, réaménager la dette du Sénégal et la rendre viable de nouveau. Condition sine qua non pour décrocher le prêt de 2,2 milliards de dollars pour lequel le FMI a donné son accord de principe le 1er septembre.
6: Léa Lisa Westerhoff en direct de Dakar. À la veille de ces assemblées annuelles qui se tiennent cette année à Bangkok comme celle du Fonds monétaire international, la Banque mondiale publie ce mardi son état des lieux de l'économie du continent africain. Malgré les chocs à répétition qui ont été enregistrés, d'Ebola à la crise des carburants en passant par la guerre au Soudan, la croissance en Afrique est pourtant évaluée en hausse. Elle devrait atteindre 4,3% en 2026, Charlotte Cosset.
8: Ce sont 3 pays sur 4 qui ont vu leur croissance accélérer plus vite que prévu. Une bonne nouvelle qui s'explique par différents facteurs. Andrew Dabalane, économiste en chef pour l'Afrique de la Banque mondiale.
9: La situation macroéconomique semble avoir soutenu la consommation et la croissance locale. Dans de nombreux pays, on observe une reprise dans le secteur agricole. On constate également une forte demande de matières premières comme l'or et les minerais de transition. Et puis, nous commençons à voir que de nombreux pays qui ont mené d'importantes réformes, tant structurelles que budgétaires, parviennent peu à peu à stabiliser leur économie.
8: Autre bonne nouvelle, la dette des États qui se stabilise autour de 57% du PIB. Cependant, le service de la dette, c'est-à-dire le coût des emprunts, lui augmente.
9: Cela pose de nombreux défis à ces pays. Tout d'abord, pour trouver suffisamment de ressources à consacrer à l'éducation, à la santé, à l'eau, à l'énergie, à tous les types d'investissements nécessaires pour soutenir la croissance, mais aussi pour faire face à la multiplicité des chocs qui s'accumulent.
8: L'institution alerte notamment sur la prolongation du conflit au Moyen-Orient qui pourrait encore aggraver la crise de l'énergie et des engrais. Le phénomène El Niño risque également de perturber fortement les activités économiques du continent.
6: Trois jours de deuil national au Nigeria après la mort de 25 personnes dans l'accident d'un avion militaire dans l'état d'Ondo. Parti de la ville de Bénin, ce vol devait rallier Lagos. Il s'est écrasé à environ 200 km de l'arrivée. À Lagos, Harmonie Pondinyaga.
10: Le bruit assourdissant de la chute de l'aéronef a surpris les habitants du village d'Ibokoda lundi matin. Oshé Amaa, un notable local, assure avoir vu des morceaux de corps éparpillés dans l'eau. « Nous avons immédiatement signalé la situation aux officiers de marine », poursuit-il. Dans un premier temps, ce sont les villageois à bord de pirogues qui s'enfoncent dans cette zone boisée et marécageuse pour tenter de localiser l'épave et les victimes. Puis les militaires d'une base navale voisine et les équipes de secours des agences gouvernementales prennent le relais, appuyés par un hélicoptère. La TR-42 transportait 5 membres d'équipage et 20 passagers selon la liste de victimes dévoilée par l'armée de l'air mardi matin. Et parmi eux, des civils, membres des familles des militaires. Aucun survivant n'a été retrouvé. Au Nigeria, les drapeaux resteront en berne pendant les 3 jours de deuil national décrétés par le président Bola Ahmed Tinubu. Celui-ci a évoqué un moment douloureux pour les forces armées et pour la nation tout entière. Alors que les recherches se poursuivent pour récupérer les victimes, le chef de l'État a demandé à l'armée de l'air d'enquêter afin de connaître les causes de l'accident. Harmonie Pondinyaga, Lagos, RFI.
6: Il est 14h41 à Paris.
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6: Dans la deuxième partie d'Afrique Midi, c'est une conséquence qu'on n'attendait pas forcément de l'interdiction des sacs plastiques à usage unique en Guinée, la disparition des sachets d'eau qui permettaient aux plus modestes de consommer de l'eau potable. Et puis les sports du football, le Bénin rencontre ce soir l'Argentine en match amical à Buenos Aires, c'est la der de Messi sous le maillot de l'Albicéleste.
8: En Algérie, des condamnations à la peine de mort pour trafic de drogue.
6: C'est une première. Sofiane Amazian, la justice algérienne s'est appuyée sur la loi qui punit de nouveaux crimes de la peine capitale.
11: Mais si la condamnation à la peine de mort est effectivement possible dans une affaire de trafic de stupéfiants, en vertu de la loi 03-25 promulguée en juillet 2025, les poursuites, ici notamment pour atteinte à la sécurité nationale et à l'ordre public, font quant à elles directement écho au nouveau projet de loi qui élargit l'usage de la peine capitale. 9 individus, parmi eux, l'accusé principal âgé de seulement 22 ans, était poursuivi pour importation, transport, expédition et stockage de drogue dure dans le cadre d'une organisation criminelle, ainsi que pour des délits de contrebande, d'usurpation d'identité, mais également de blanchiment d'argent. L'affaire remonte à septembre 2025, quand la police de la ville de Msila, à 230 km au sud-est d'Alger, a saisi plus de 100 kilos de cocaïne et plus de 200 000 comprimés de pregabaline. 9 personnes ont été arrêtées, 3 étaient présentes ce lundi au tribunal d'Alger. Les 6 autres ont été condamnés par contumace. Si aucun trafiquant de drogue n'avait encore été condamné à la peine capitale, la demande de durcissement des peines par le président Abdelmadjid Tebboune à la fin de l'été a bien été entendue. Pour rappel, Nicolas, l'Algérie exerce un moratoire sur l'exécution de la peine de mort, moratoire depuis 1993.
6: En Éthiopie, 4 mois après les élections législatives, Abiy Ahmed a été réinvesti hier au poste de Premier ministre. Il entame donc un nouveau mandat de 5 ans alors que la guerre a repris le 23 septembre. Dans son discours devant les nouveaux élus, Abiy Ahmed a encore une fois défendu la nécessité pour l'Éthiopie de disposer d'un accès à la mer. Une sortie qui n'est pas anodine en plein regain de tension avec l'Érythrée. Addis Abeba, Marlène Panara.
12: La civilisation éthiopienne ne pouvant se réaliser sans accès à la mer, nous œuvrerons selon le principe du compromis pour garantir un port à l'Éthiopie. Devant les députés, Abiy Ahmed, tout juste investi, a une fois de plus martelé ce besoin vital selon lui pour l'Éthiopie d'accéder à la mer Rouge. Le pays en est privé depuis l'indépendance de l'Érythrée en 1993. Cette requête exacerbe les tensions entre Addis Abeba et Asmara, déjà délétères. Depuis le début de la guerre dans le nord du pays, dans la nuit du 22-23 septembre, l'Éthiopie accuse l'Érythrée de soutenir les rebelles du Tigré, faisant craindre un embrasement régional. Dans son discours, le Premier ministre a également indiqué vouloir développer une force de défense aérienne moderne et toujours prête. L'Éthiopie s'est munie de drones militaires en 2021 qui lui avaient permis à l'époque de reprendre l'avantage lors de la guerre au Tigré. Depuis, l'armée fédérale utilise régulièrement des drones dans les conflits qui l'opposent aux groupes armés. Ce week-end, une frappe a touché un camp de personnes déplacées à Adi Abeba, proche de la frontière érythréenne. D'après une source humanitaire interrogée par l'AFP, 8 personnes, dont un enfant, ont été tuées. Marlène Panara, Addis Abeba, RFI.
6: Depuis le 20 septembre, les sacs plastiques à usage unique sont interdits en Guinée-Conakry. Sont aussi concernés les petits sachets d'eau de 40 centilitres qui permettaient à l'essentiel de la population de boire une eau plutôt saine pour un prix modique, 500 francs guinéens, soit 5 centimes d'euros. Depuis l'entrée en vigueur de l'interdiction, les consommateurs qui en ont les moyens se sont rués sur les bouteilles, provoquant une explosion des prix et une pénurie. Les autres, eux, s'inquiète de ne plus pouvoir boire d'eau potable. À Conakry, le reportage de notre correspondante en Guibillan.
13: L'eau a disparu de la plupart des boutiques de Conakry. Dans le quartier de Kipé, Mamadou Diallo fait le tour des petits commerces et perd patience.
14: Je venais maintenant au restaurant pour manger. Je demande de l'eau, on me dit non, il n'y a pas d'eau. Alors j'ai dit de ne pas me servir d'abord, je vais chercher de l'eau. Du coup, je suis sorti, j'ai fait au moins 5 boutiques alignées au niveau du carrefour de Kipé. Il n'y a pas d'eau. Alors je vais continuer jusqu'au niveau de l'essencerie, ou bien les essenceries qui sont là pour voir est-ce que je peux trouver de l'eau. Mais au cas où je ne trouve pas l'eau, ça va être très difficile pour moi de manger. Ou bien je remplacerai par le jus, si ça aussi c'est disponible.
13: Devant une boutique, Ousmane Camara désespère. Le sachet d'eau était la seule source d'eau potable de ce jeune sans emploi.
15: Moi, je n'ai pas d'argent. J'achetais des petits sachets, ça m'arrangeait bien parce que ce n'était pas cher. Maintenant, il n'y a plus de sachets et je n'ai pas les moyens d'acheter des bouteilles. C'est trop cher pour moi. Donc, je suis obligé de boire de l'eau du robinet. Mais l'eau du robinet n'est pas saine. Je suis tombé malade, j'ai attrapé la diarrhée il y a quelques jours. J'ai dû aller à l'hôpital. Il faut que le gouvernement autorise de nouveau les sachets.
13: Un médecin dit craindre qu'à cette crise de l'accès à l'eau s'ajoute une crise sanitaire. Il s'alarme notamment pour les bébés et les plus fragiles pour qui une grave diarrhée peut causer la mort. L'Union pour la défense des consommateurs de Guinée appelle à un moratoire d'un an sur l'interdiction des sachets d'eau, le temps de trouver des alternatives viables. Tanguy Bihan, Conakry, RFI.
16: Les sports et du football, un rendez-vous historique pour le Bénin. Les Guépards sont en Argentine pour affronter ce soir l'Albicéleste à Buenos Aires.
6: Un match amical qui sera aussi le tout dernier de Lionel Messi sous le maillot argentin avant qu'il ne prenne sa retraite internationale à 39 ans. Autant dire que la soirée sera spéciale pour tous les supporters de l'Argentine, mais elle l'est tout autant pour les Béninois. Le milieu de terrain des Guépards, Matteo Alinvi au micro de Théophile Aza.
17: Tout d'abord, c'est un très grand honneur pour nous de pouvoir affronter Lionel Messi en Argentine, dans le stade monumental pour sa dernière, pour son dernier match officiel avec l'Argentine. C'est un sentiment de fierté. Entre nous, c'est un sentiment de joie, de plaisir. On profite de chaque moment passé ensemble en Amérique du Sud. Hier soir, on a pu s'entraîner sur le centre d'entraînement de Boca Juniors à côté de la Bombonera. C'est un très bon entraînement dans de très bonnes conditions. Donc voilà, à quelques heures d'affronter l'Argentine, on profite de chaque instant et on sait que c'est une chance pour nous de représenter haut et fort les couleurs du Bénin.
6: Argentine-Bénin à Buenos Aires pour la DER de Léo Messi, coup d'envoi à 23h en temps universel. Pour l'heure, il est 14h48 à Paris. Anne Fantner, les grands titres de ce mardi 6 octobre.
16: Plus de 260 000 lycéens dans les rues en France, manifestation dans plusieurs villes du pays pour réclamer toujours davantage de moyens, des établissements en bon état et des remplaçants pour les professeurs absents. Vous entendrez l'un des manifestants dans le prochain journal dans une dizaine de minutes. La guerre se poursuit au Yémen. Les rebelles houthis assurent tenir tous les territoires dont ils ont récemment pris le contrôle et ils revendiquent des tirs contre l'Arabie Saoudite. L'Arabie Saoudite qui soutient les forces gouvernementales dans leur contre-offensive, les combats et les bombardements ont fait plus de 270 morts au cours des dernières 24 heures. La guerre, elle se poursuit également en Ukraine et pour la première fois depuis le début du conflit, des filets anti-drones ont été installés sur un pont de la capitale. Les ponts de Kiev visés à plusieurs reprises ces derniers jours. Le report des élections en Haïti, présidentielles et législatives, elles étaient prévues au mois de décembre prochain à partir du 13. Aucune nouvelle date n'a été annoncée par le Conseil électoral provisoire. On en parlera dans une dizaine de minutes, un peu plus, avec notre confrère, directeur de l'agence Alter Press. Et puis les futures élections, elles font débat en Inde à cause de la radiation de millions de personnes. Manifestation, nouvelle marche de protestation aujourd'hui contre la commission électorale qui a organisé donc ces radiations. Le chef de l'opposition en Inde a été brièvement interpellé à New Delhi au cours de cette marche.
1: Avec plus de 250 tonnes de produits médicaux saisis entre 2020 et 2025 dans les pays de la CEMAC, la Communauté économique et monétaire de l'Afrique centrale, le trafic de produits médicaux constitue une menace majeure pour la santé publique, pour le développement et pour la sécurité. L'Office des Nations Unies contre la drogue et le crime, en partenariat avec l'OMS et la Commission de la CEMAC, y consacre un nouveau rapport dont nous parlons avec François Patuel. Il est responsable de l'unité recherche et sensibilisation au Bureau régional Afrique de l'Ouest et du Centre de l'ONU-DC, cet Office des Nations Unies. Et il est votre invité, Nicolas Sûr.
6: Bonjour François Patuel.
18: Bonjour.
6: Pour bien comprendre tout d'abord, de quoi parle-t-on quand on parle de trafic de produits médicaux? Il y a bien sûr des médicaments falsifiés, mais pas seulement.
18: Oui, eh bien le trafic de produits médicaux, c'est tous les produits médicaux qui quittent la chaîne d'approvisionnement licite. Donc ça peut être des produits médicaux, par exemple, qui sont fabriqués sans tenir compte des standards de qualité. Et dans ces cas-là, ça va être des médicaments, des produits médicaux falsifiés ou de qualité inférieure. Mais ça peut être aussi des produits médicaux qui sont importés sans respecter les formalités douanières ou les formalités d'importation des produits médicaux, notamment des autorisations de mise sur le marché. Et enfin, ça peut être des produits médicaux qui sont volés dans les stocks nationaux et qui peuvent être ensuite écoulés sur le marché informel. Donc il y a une pluralité de produits et la dangerosité des produits est fonction de leur nature. Un produit falsifié, par exemple, va être plus dangereux et plus nocif pour la santé qu'un produit où peut-être où la seule contrainte, c'est que la formalité douanière n'a pas été respectée.
6: Mais en Afrique centrale, le terreau est en quelque sorte favorable pour ce trafic car il y a beaucoup de maladies infectieuses et des difficultés d'accès aux soins et aux médicaments.
18: Exactement. Si on prend l'exemple de la République centrafricaine, il y a une population de 5,5 millions d'habitants. Et pour ces 5,5 millions d'habitants, il y a 30 à 35 pharmaciens, la plupart qui se trouvent à Bangui. Alors évidemment, si on a son enfant qui a une crise de paludisme ou une diarrhée, évidemment, on va se tourner vers le marché informel pour obtenir des médicaments. Et c'est dans ce marché informel qu'il y a un risque de contamination des produits, avec des produits falsifiés qui circulent, des produits de qualité inférieure qui peuvent être très toxiques et qui peuvent causer des décès en Afrique centrale.
6: Quels sont les médicaments qui sont le plus objet de trafic ?
18: Il y a deux choses qui marquent le trafic de produits médicaux en Afrique centrale. C'est à la fois l'intensification du trafic. On est passé d'environ 5 tonnes de saisies dans les 6 pays de la CEMAC à 116 tonnes en 2024. Et au-delà de cette intensification, il y a aussi une plus grande diversité de produits qui circulent. On pense d'abord aux produits stupéfiants, comme les opioïdes pharmaceutiques, comme le tramadol, par exemple, qui sont régulièrement saisis. Mais au-delà des produits qui peuvent être détournés à des fins non thérapeutiques, il y a également des antibiotiques, des vaccins, des anticancéreux qui sont régulièrement saisis. En janvier 2024, par exemple, la République centrafricaine a saisi 2 containers de 28 tonnes, pour un total de 28 tonnes, avec des antibiotiques, des seringues, des solvants. Et tout ça a été alimenté le marché illicite du produit médical en République centrafricaine.
6: En ce qui concerne les faux médicaments, où sont-ils produits et comment entrent-ils dans les pays de consommation ?
18: Alors, il y a des produits médicaux falsifiés de qualité inférieure qui sont importés. Alors, ça dépend un petit peu de la nature de la falsification. Dans certains cas, par exemple, ça peut être des produits périmés qui viennent d'Europe, qui sont ensuite repackagés au niveau local pour être vendus sur le secteur informel. Ça peut être des produits de qualité inférieure ou falsifiés qui viennent d'Asie du Sud et qui inondent un petit peu les marchés dans l'Afrique centrale. Et enfin, il y a une production locale grandissante. Le Cameroun a par exemple démantelé un laboratoire clandestin à Mbouda, une ville près de Bafoussam, où on a retrouvé plusieurs centaines de kilos de produits médicaux qui étaient falsifiés, avec des produits périmés qui étaient repackagés, mais aussi des ampoules, par exemple, vides, dans lesquelles les trafiquants ajoutaient simplement de l'eau avec du sucre et qui étaient destinés au marché local. On a retrouvé ces produits dans des marchés au Cameroun, mais aussi à l'exportation par le port de Douala.
6: Vous dites que le trafic de médicaments enrichit notamment les groupes armés actifs dans la région. D'abord, quels sont les groupes les plus actifs dans ce trafic en Afrique centrale et par quel mécanisme en tirent-ils profit ?
18: Alors déjà, le trafic de produits médicaux, il permet de faciliter l'accès aux produits médicaux, y compris aux produits psychotropes, à certains groupes armés. Quand on regarde, par exemple, le cas du nord du Nigeria, mais aussi le nord du Cameroun, il y a un grand nombre d'anciens combattants de Boko Haram. Il y a une étude qui a été faite qui relève que 17% des anciens combattants de Boko Haram déclarent avoir pris de manière régulière, lorsqu'ils étaient encore dans le groupe armé, des produits psychotropes, en particulier du tramadol. Donc déjà, le trafic facilite l'accès. La deuxième chose, c'est que, notamment en République centrafricaine, des groupes comme le Retour, Réclamation et Réhabilitation, le 3R, ou le groupe Unité pour la Paix, pillent des centres de santé et revendent ensuite sur les marchés informels les produits de leur pillage. Évidemment, ça permet de générer des revenus qui sont ensuite réinvestis pour leur opération. Donc, le trafic permet d'alimenter les groupes armés en produits médicaux, y compris en produits médicaux psychotropes, mais il permet également un financement de leurs opérations, notamment par le biais du pillage des centres de santé.
6: Dernière question, François Patuel, le trafic de médicaments est très lucratif. Est-ce qu'on a un chiffre, une idée du montant de ce que ça représente?
18: Alors, on n'a pas d'estimation au niveau de toute la CEMAC, mais on sait qu'au Cameroun, par exemple, entre 2020 et 2024, les autorités de santé estimaient à 17 millions d'euros le montant, la valorisation des produits falsifiés qui étaient saisis. Donc ça, c'est uniquement ce qui était saisi et ça représentait déjà 17 millions d'euros. Ces 17 millions d'euros, pour vous donner un ordre d'idée, c'est la moitié des importations licites sur la même période. Et c'est là où il y a un vrai impact économique également de ce trafic qui gêne l'émergence d'une industrie pharmaceutique locale forte en créant une situation de concurrence déloyale avec des trafiquants qui permettent de brader des produits qui sont de qualité inférieure où il n'y a eu aucun contrôle, et une industrie régionale qui essaie de respecter les contrôles, de respecter les normes, mais évidemment qui se retrouve en concurrence avec des groupes criminels.
6: Merci François Patuel. Cet entretien sera retrouvé sur le www.rfi.fr et sur nos applications rubrique invité, onglet invité d'Afrique Midi. Et on continue à présent notre série de reportages en Tanzanie. Le pays s'apprête à affronter El Niño, le phénomène climatique qui cette année s'annonce d'une intensité exceptionnelle. En Tanzanie, de fortes pluies sont prévues dès ce mois d'octobre. Elles devraient durer jusqu'à février prochain. Alors pour préparer au mieux la population, la Croix-Rouge locale a lancé plusieurs campagnes de prévention. À Morogoro, à l'ouest de Dar es Salaam, le reportage de notre correspondante Elodie Goulesque.
19: Dans le bureau local de la Croix-Rouge de Morogoro, ils sont une petite dizaine ce matin, veste rouge de bénévoles sur le dos et mégaphones en main. Franck Tegua, responsable du district pour l'association, leur explique le programme du jour, aller sur un marché pour prévenir des fortes pluies à venir causées par El Niño.
20: Ça, ce sont des affiches pour savoir comment se préparer avant l'arrivée des inondations prévues. Sur ce dessin, vous pouvez voir quelqu'un qui écoute la radio, car nous voulons que les gens reçoivent des informations justes et claires. Ici, on voit quelqu'un qui creuse un système d'évacuation. Comme ça, si El Niño arrive, l'eau pourra circuler.
19: Ces affiches seront placardées sur le marché de Mawenzi, au nord de la ville. À 9, ils rentrent dans deux bajajs, des véhicules à trois roues locaux. Une fois arrivés sur le marché, l'équipe explique sa venue au mégaphone.
21: Nous avons besoin de votre soutien pour nous préparer aux pluies à venir dues à El Niño.
19: Au milieu des stands de fruits et légumes ou d'énormes sacs de riz, une petite équipe de la Croix-Rouge passe le balai sur le sol terreux. Déoclès, 24 ans, fait partie des bénévoles ce jour-là.
22: Nous encourageons les gens à nettoyer autour de leurs stands, surtout ceux avec des produits périssables. Ça nous aide à réduire le risque d'épidémie pendant les pluies à venir.
19: Avec les fortes pluies, le risque de propagation de maladies comme le choléra augmente et la Croix-Rouge tente de sensibiliser à la propreté de l'environnement et au nettoyage des mains. Depuis son étal de plantes bananes posées à même le sol, Maria regarde les jeunes volontaires s'affairer autour d'elle.
23: C'est bien ce qu'ils font. Notre plus grande peur, c'est les maladies, car quand la saleté s'accumule et les pluies sont fortes, ça devient un gros problème.
19: El Niño devrait frapper la Tanzanie dès le mois d'octobre et durer jusqu'à février, une période bien plus longue que la saison des pluies habituelle en novembre. En 2024, le phénomène avait affecté plus de 200 000 personnes à travers le pays et fait au moins 155 morts. Elodie Goulesque, Morogoro, RFI.
6: Et c'est à Morogoro que se termine cette demi-heure d'info africaine réalisée et préparée avec Laurent Chaffard, Benoît Raymond et Marion Lestel. Merci à eux et merci à vous de nous avoir suivis.
24: À demain, Nicolas Sûr. Restez avec nous sur RFI. Dans une minute, le rendez-vous d'Haïti et des Amériques ou bien une demi-heure d'information en full day si vous êtes en Afrique de l'Ouest ou en portugais si vous vous trouvez en Afrique lusophone.
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T'inquiète, garde la paix, celui-là. Bien.

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3: Messieurs et dames, bonjour, bienvenue à l'écoute de ce nouveau numéro du bulletin humanitaire à Habari za mahali. Dans l'est de la RDC, les enseignants font face à des difficultés qui affectent leurs conditions de travail et leur vie quotidienne. Classes surpeuplées, manque de matériel didactique, faibles revenus et déplacements liés au conflit compliquent davantage le quotidien de nombreux professionnels de la craie. À l'occasion de la Journée mondiale de l'enseignant, célébrée le 5 octobre de chaque année, notre bulletin s'intéresse à leur situation à Béni et dans les territoires de Lubero. Nick Mokobeloa, je suis à la présentation. Restez branchés.
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3: Cette édition part des Béni où les enseignants évoquent plusieurs difficultés socio-professionnelles. Dans une école publique de la ville, visitée par notre rédaction, les classes pléthoriques favorisées par la gratuité de l'enseignement, l'insuffisance du matériel didactique ainsi que le faible niveau des revenus rend le quotidien des enseignants difficile. Conséquence, certains sont contraints de chercher d'autres activités après les cours pour subvenir à leurs besoins. Ces enseignants ainsi que leurs syndicats plaident pour l'amélioration de leurs conditions de travail. Justement, Bizimana nous fait le point.
6: Madame Eugénie Kassoa est enseignante à l'EPETOU en première B. Nous la retrouvons ce lundi 5 octobre 2026 dans sa classe, visiblement très motivée à clôturer une de ses leçons 10 jours. En cette journée internationale de l'enseignant, cette dame ne cache pas les difficultés rencontrées dans sa carrière.
7: On se donne pour cette carrière. Bien sûr, nous recevons une part du salaire, mais il y a la majorité de nos enseignants qui souffrent, qui ne sont pas payés. D'autres sont nouvelles unités, d'autres sont NI. Vraiment, ça ne va pas avec ça. Vraiment, les petits salaires que nous recevons n'est pas conforme pour garantir toute une famille. Vous recevez les salaires aujourd'hui et après quelques deux jours, une semaine, vous n'avez absolument rien. Les matériels didactiques, nous n'en avons pas. Par exemple, les livres du degré élémentaire qui nous ont été dotés juste en l'an 2020 sont à l'impôt.
6: Des difficultés partagées également par la directrice adjointe de cette école qui évoque les problèmes de classe pléthorique rendant difficile la tâche de l'enseignant. Modestement rémunéré.
8: Gratuité de l'enseignement, il y en a plusieurs difficultés où nous observons la multitude d'affaires dans les salles de classe par rapport aux effectifs recommandés. Du point de vue salarial, les paies que nous avons, nous essayons au moins de les utiliser, mais ça ne suffit pas toujours.
6: Ces défis ont certes des conséquences sur l'éducation des enfants, explique M. Lusenge Adelar, directeur de l'EPETOUHA, qui témoigne également que plusieurs enseignants se sentent obligés d'effectuer d'autres occupations après cours pour nouer les débuts du mois.
9: Tout le monde n'est pas encadré. Au moment, il y a des écoliers qui échappent à l'enseignant parce qu'ils ne sont pas contrôlés cette classe-là, pléthore. Et puis, avec moins de livres également, vous voyez, ça peut entraîner baisse du niveau donc, des enfants. Je ne veux pas dire que c'est sur base de salaire que les enseignants sont en train de vivre. Non, non, il y a ces enseignants qui s'organisent autrement. Il y a des enseignants motards, il y a ce qu'il faut aussi. Même des garages ici, vous voyez ça même.
6: Face à ces difficultés, enseignants et syndicalistes plaident auprès du gouvernement congolais pour l'amélioration des conditions socio-professionnelles. Pour Michael Kobatundi, secrétaire adjoint de la force syndicale nationale FOSINAT,
10: nous croyons que peut-être les autorités congolaises auront le temps aussi à répondre à cette question. Dans notre pays, on respecte les enseignants sont bien rémunérés. C'est l'État congolais qui doit faire un effort.
6: Notons qu'au-delà des conditions difficiles de travail, l'enseignant de l'Est de la République démocratique du Congo est aussi confronté à d'autres situations socio-sécuritaire qui complique davantage son travail. Béni, Justin Bizimana, Habari za mahali.
3: Après avoir fouillé les zones touchées par la guerre, plusieurs enseignants déplacés qui se trouvent actuellement à Béni traversent une situation difficile, marquée notamment par l'absence d'emploi et des moyens de subsistance. C'est le cas de Fabien Baloumé, ancien préfet à l'Institut Lac Vert de Goma. Depuis son déplacement dans cette ville, il se retrouve sans travail et dit ne bénéficier d'aucun accompagnement. Face à cette situation, Fabien Baloumé appelle les autorités en charge de l'éducation à porter une attention particulière aux enseignants déplacés. Il plaide notamment pour leur intégration dans les écoles de la place afin de leur permettre de poursuivre leur métier et de subvenir aux besoins de leur famille. Fabien Baloumé est au micro de Abari Zamali.
5: Depuis mon déplacement de Goma à Beni, j'ai vu une situation extrêmement difficile. J'ai dû fuir Goma, non pas par choix, mais pour sauver ma vie, après avoir personnellement subi des violences dans le contexte de l'insécurité et du conflit armé. En arrivant à Beni, que nous considérions comme une zone relativement plus stable, j'espérais pouvoir reprendre ma vie professionnelle. Malheureusement, la réalité est tout autre. Je me retrouve aujourd'hui déplacé, sans emploi, sans salaire. Nos difficultés affectent profondément ma vie professionnelle et ma capacité à exercer mon métier d'enseignant. Cette situation est particulièrement frustrante. Nous, enseignants déplacés, ne demandons pas privilèges. Nous demandons simplement la possibilité de travailler et de reconstruire notre vie comme les autres. J'ai besoin avant tout d'un accompagnement concret des enseignants déplacés, notamment par l'identification de leur situation. Nous avons également besoin d'un soutien social et matériel. Il faudrait faciliter leur réaffectation ou leur intégration temporaire dans les écoles des zones d'accueil, afin qu'ils puissent continuer à exercer leur métier au lieu de rester sans activité dans une grande ville comme Beni. Enfin, il faut surtout créer un véritable dialogue entre les enseignants déplacés, les autorités éducatives, les autorités locales et les partenaires humanitaires.
3: Terminant dans les territoires de Lubero, où les enseignants continuent également d'exercer leur métier dans un contexte difficile. Entre vocation et précarité, ils font face notamment à l'insécurité, aux classes surpeuplées et à des revenus insuffisants. À l'occasion de la Journée mondiale de l'enseignant, célébrée ce 5 octobre, notre reporter Emilia Cassesso est allée à leur rencontre. Voici son condensé.
11: C'est dans des salles de classe délabrées, parfois avec plus de 90 écoliers assis à même le sol, que la Journée mondiale de l'enseignant est célébrée ce 5 octobre à Lubero. Malgré le surpeuplement et la précarité, il reste là, créamment, par amour du métier. Kasereka Taholi affirmé, enseignant à l'école primaire, parle de l'amour de son métier malgré le surpeuplement et les conditions difficiles en classe.
12: Nous restons enseignants parce que c'est notre métier. Nous sommes là pour aider la nation. Notre travail, c'est encadrer les enfants, les amener à un beau but. Les difficultés rencontrées dans l'enseignement aujourd'hui, c'est le surpeuplement des classes. Suite à la guerre, il y a bon nombre d'enfants qui ne correspondent plus aux normes de l'effectif d'une classe.
11: Cet amour du métier, l'autorité éducationnelle le reconnaît. Pour la sous-division Lubero 1, ce 5 octobre ne devrait pas passer inaperçu. C'est une journée qui mérite d'être célébrée et même chômée, tant l'enseignant est au centre de tout. Madame Kavira Kamua Devote est sous-prophète sous-division Lubero 1.
13: C'est une journée qui devrait vraiment être fériée parce que c'est une journée où nous reconnaissons les mérites de tous ceux qui nous ont formés. Les enseignants qui ont formé d'autres enseignants, les enseignants qui sont encore créés à la main, les enseignants qui sont en retraite, tous ceux...
11: Les enseignants des écoles catholiques Lubero rappellent cependant que la reconnaissance doit aussi se traduire en actes pour améliorer le vécu de l'enseignant. Kikamba Joseph, représentant Sinecat Lubero.
14: La première revendication est qu'il faudrait que les enseignants NP et NU soient d'abord pris en charge pour qu'on essaie de voir comment le gouvernement pourra nous aider à améliorer d'abord la situation de ceux-là. L'amélioration vient progressivement si on payait ces gens-là et qu'après leur paiement, on essaie de voir aussi comment encore réajuster maintenant et augmenter le salaire de tout le monde.
11: Former les autres, tenir l'acre malgré tout, partir à retraite souvent sans honneur. À Lubero, la Seigneur reste debout par vocation. En ce 5 octobre, au-delà des discussions, il attend que la nation se souvienne afin de lui. Depuis Lubero, Emelia Kaseso pour le bulletin à Bariza Mahali.
3: Messieurs et dames, nous arrivons à la fin de ce bulletin d'information humanitaire à Bariza Mahali. Si vous nous avez pris en cours de diffusion, vous pouvez réécouter ce bulletin en consultant notre site web le www.abarizamahali.org. Nick Mokobeloa, j'étais au micro. Merci de votre fidélité.
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4: Auditeurs, auditrices de la RTVH, bienvenue à l'écoute de ces communiqués de l'Université officielle de Rwenzori. L'Université officielle de Rwenzori porte à la connaissance des anciens et nouveaux diplômés d'État ainsi que les diplômés AD des ITEM et IM que les inscriptions pour l'année académique 2026-2027 ont déjà débuté et se poursuivent tous les jours ouvrables de 8h juste à 15h30 à la paritora centrale de ce complexe administratif situé sur le boulevard Nyamwisi, route aérodrome Rwenda, quartier Kitulu numéro 4. L'IOR organise les recherches scientifiques, les enseignements théoriques et pratiques dans les filières, mentions et domaines ci-après. Domaine des sciences de la santé, filière de la santé publique avec 3 mentions, épidémiologie, management des politiques et systèmes de santé, santé, environnement et développement durable, filière des sciences bucco-dentaires, domaine des sciences psychologiques et de l'éducation, filière des psychologies avec 3 mentions, psychologie clinique, psychologie du travail, psychologie scolaire, filière des sciences de l'éducation avec 2 mentions, pédagogie scolaire, administration et planification de l'éducation, filière de l'éducation à la paix, domaine des sciences économiques et de gestion, filière des sciences de gestion avec comme mention gestion financière, filière des sciences économiques avec comme mention économie de développement, filière d'informatique de gestion avec comme mention informatique appliquée à la gestion des entreprises, domaine des sciences et technologies, filière de biologie, gestion de l'environnement, géologie, la préparatoire pour les candidats qui fréquenteront le génie, filière de génie électrique, génie civil ou ingénierie des systèmes de transport routier, structures et ouvrages A et ouvrages d'art hydraulique et construction hydraulique, filière de génie informatique, filière de génie électronique, domaine des sciences juridiques, politiques et administratives, filière des sciences juridiques avec comme mention droit public, droit économique et social, droit privé et judiciaire, droits humains, filière des relations internationales, filière des sciences politiques et administratives, avec comme mention sciences politiques et sciences administratives et management, domaine des sciences de l'homme et de la société, filière des communications appliquées, avec comme mention presse, information et communication publique, communication stratégique des organisations, filière d'anthropologie, filière des études des genres, filière des études des genres, en partenariat avec l'école de genre de l'université de Goma, filière des sociologies. Les éléments du dossier sont les suivants et doivent être fournis au complet dans une farde à trinkle. Les bulletins d'inscription à l'IOR à retirer au service des inscriptions de l'université, photocopie du diplôme d'État pour les anciens diplômés ou son équivalent pour les étrangers, photocopie de la revue de l'inspection pour les nouveaux diplômés, photocopie des bulletins de 3e et 4e secondaire ou bulletins de 5e et 6e sous ancienne appellation, attestation de naissance, attestation de nationalité, attestation de mariage ou célibat, attestation de bonne vie et mœurs, attestation d'aptitude physique signée par un médecin d'État, 6 photos passeport des mêmes tirages, photocopie de la carte d'identité recto verso sur la même page, les curriculum vitae. Pour tout autre renseignement, contactez la paritora centrale de l'IOR qui vous souhaite la bienvenue dans ces hauts lieux du savoir. Fête à Butembo, le 7 juillet 2026, c'est le secrétariat général académique de l'IOR, Dr Mboussa Maombi Masinda, professeur associé à Parafé. Et voilà, c'est tout pour ce carnet de communiqués. Merci de l'avoir écouté.
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14: Bonsoir à vous tous, auditeurs et auditrices de l'RTVH, et bienvenue à cette édition du journal sur votre radio. Avant tout, les grandes articulations. La République démocratique du Congo, l'Angola, la Zambie, la Banque mondiale et les autres partenaires réaffirment leur volonté de s'aligner sur un plan directeur commun du projet des corridors des Lobito. Le producteur du café à province du Nord Kivu plaide pour un accompagnement du gouvernement congolais dans l'exportation de leurs produits sur le marché international. Il sollicite des exonérations fiscales et un appui dans les processus de recouvrement des dettes auprès des acheteurs étrangers.
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14: les élèves appelés à accorder de l'importance à tous les cours inscrits sur les programmes d'enseignement primaire et secondaire, appel lancé par l'historien Mwongia Wakavwaro au cours de la cérémonie de sa signe gratification plutôt à la mairie de Butembo. Voilà tout pour les titres, bienvenue au détail, c'est tout à l'heure.
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14: Gracia Caserica assure la mise en onde. Bienvenue au détail de ces journaux. Comme annoncé au sommaire de cette édition, la République démocratique du Congo, l'Angola, la Zambie, la Banque mondiale et les autres partenaires réaffirment leur volonté de s'aligner sur un plan directeur commun du projet des corridors de l'Obito. Le but poursuivi est d'accélérer la levée des obstacles administratifs aux frontières pour stimuler les commerces, impliquer les petites et moyennes entreprises et créer des emplois. C'est la résolution phare de la deuxième réunion des coordination des hauts niveaux sur les corridors de l'Obito qui s'est clôturé ce mardi 6 octobre 2026 à Lusaka, en Zambie. Les producteurs du café à province du Nord Kivu plaident pour un accompagnement du gouvernement congolais dans l'exportation de leurs produits sur les marchés internationaux. Ils sollicitent notamment des exonérations fiscales et un appui dans les processus de recouvrement des dettes auprès des acheteurs étrangers. Ce plaidoyer est porté par la coopérative Kawakabuya en marge de la Journée internationale du café, célébrée chaque le 1er octobre. C'est un entretien de Martel et rendu par Élisée Mupenda.
17: Interrogé par RTVH.net, le directeur général de cette coopérative fait savoir que l'exportation du café congolais sur les marchés internationaux est aujourd'hui confrontée à plusieurs défis. Il cite entre autres les manques d'exonération pour les producteurs, ce qui ne leur permet pas de capter les bénéfices du marché.
18: Le défi, bien sûr, il y en a. Il y a l'administration qui semble être lourde pour des petites coopératives comme Kawakabuya. On a parfois besoin des exonérations à taxe coopérative pourvu que les gros du bénéfice reviennent aux petits producteurs, aux petits exploitants agricoles.
17: Il évoque également les difficultés pour la coopérative de recouvrer les dettes auprès des acheteurs internationaux. À la croire, les retards de paiement entraînent des pénalités au niveau des sociétés de microfinance qui accompagnent financièrement les petits producteurs.
18: Il y a certains acheteurs qui ne parviennent pas à respecter les contrats après livraison du café, qui vont tarder à payer, alors que souvent la coopérative fonctionne avec des crédits bancaires et là, c'est elle qui subit des pénalités lorsque elles sont applicables. Et c'est à ce niveau-là qu'on a toujours recommandé à notre gouvernement de multiplier des efforts pour accompagner les coopératives dans le recouvrement de ce genre de clients qui sont parfois insolvables.
17: Par ailleurs, la coopérative Kawakabuya salue la construction d'une usine de traitement du café par le gouvernement congolais de ses efforts dans la lutte contre la contrebande des produits agricoles à la frontière avec l'Ouganda.
14: Vous allez corriger avec moi que ce n'est pas Élisée Mupenda, mais plutôt Richard Maliro qui nous a rendu cet élément. La Fédération des entreprises du Congo, FEC, groupement territorial des Beni, dénonce les blocages des camions citernes à la douane des Kassindi en province du Nord Kivu. Dans un communiqué de presse, ce mardi, sa présidente Kaindo Viumbira Gertrude accuse l'association congolaise des commissaires agréés en douane d'orchestrer ces blocages. À la croire, la CAD conditionnerait leur libération par les paiements d'une taxe de $50 par mètre cube, soit environ $2000 par camion. La FEC précise que cette taxe conventionnelle autrefois cédée par les fonds nationaux d'un entretien routier FONER est déjà récupéré et configuré dans les systèmes Sidonia depuis septembre 2026 par la Direction générale des douanes et accises DGDA au niveau national. Le patronat crée que cette situation puisse entraîner une double taxation et impacter sur les prix du carburant sur le terrain et des produits de première nécessité. La FEC appelle à une solution urgente pour éviter une flambée des prix dans la région. Dans le chapitre éducationnel, de nouveaux animateurs viennent d'être désignés à la tête des 12 sous-divisions de la province éducationnelle Orkivu 2. Ils ont été notifiés lundi 5 octobre par le secrétaire général au ministère de l'Éducation nationale et Nouvelle Citoyenneté en République démocratique du Congo en exécution de l'arrêté ministériel portant leur nomination du 2 octobre. Cette mise en place contre les villes de Beni Oicha et Butembo ainsi que les territoires de Beni et Lubero, elle vise à insuffler un nouveau dynamisme dans l'encadrement administratif et pédagogique. En ville de Butembo, la sous-division Butembo 1 est confiée à Katuva Vavouaye, tandis que Kakimoa Kaoma Judith prend les commandes de Butembo 2 dans les territoires et villes de Beni. Kassere Kambakwiravio prend la tête de la sous-division de Beni. Il sera épaulé dans la région par Kambale Sondiria à Boulongo, tandis que Banduki Kizadilo, Masika Kitambala et Mbusa Tutele sont nommés respectivement chefs de division de Kamango, Kiondo et Doicha. Les sous-divisions de Lubero 1 et Lubero 2 se confient à Kavira Kamua Devote et Mumbere Mukosabei Serge. Dans les restes du territoire, Paluku Muvunga est désigné sous-provède de Kirumba, Kakule Siku Lihitia de Kitumbiro et Mibimba Ngororo Kisonya de Njia Panda. Sur le terrain, les attentes des enseignants et des partenaires éducatifs sont nombreuses. Ce nouveau responsable devra rapidement s'atteler au suivi pédagogique, à la consolidation de la gratuité du primaire et à la bonne gouvernance du secteur éducatif local. Les élèves appelés à accorder de l'importance à tous les cours inscrits sur les programmes d'enseignement primaire et secondaire, appel lancé par l'historien Mwongia Kavwaro, dit Kavwaro au cours de la cérémonie de sa gratification à la mairie de Butembo. Cet animateur des émissions portant sur l'histoire des communautés et du pays a bénéficié d'une moto de la part du groupe de ses auditeurs. Pour lui, négliger l'histoire à l'école, c'est perdre son identité et sans histoire, un peuple n'a pas d'avenir. L'historien Mwongia Wakavwaro est dans ses propos recueillis par Steve Maté.
2: J'appelle à tous ces élèves-là de maîtriser tous les cours qu'ils étudient à l'école. Ils ne connaissent pas quel cours va pouvoir les aider un jour dans la vie. Un peuple qui n'a pas d'histoire, c'est peuple qui a perdu sa mémoire. Pourquoi j'appelle à ces élèves qui négligent les cours d'histoire, que ces cours nécessaires au même pied d'égalité que la mathématique ou les français. Je suis très content parce que les amis de l'histoire, ils ont contribué chacun petit à petit et ils m'ont payé un moyen de déplacement, la moto que voici, pour que je fasse mes déplacements et pour que je puisse mener des recherches pour enrichir cette émission Amis de l'histoire. Contenu de mes émissions, je parle surtout de l'histoire de notre pays, l'histoire de notre communauté et même l'histoire locale.
14: Et c'est avec cet élément que nous mettons un point final à cette édition du journal. Merci infiniment à vous tous, auditeurs et auditrices, de l'avoir écouté. On se retrouve à 19h30. Portez-vous bien et bonne suite des temps chez vous.

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3: Mesdames et messieurs, c'était plaisir de nous savoir tellement nombreux à l'écoute de ce rendez-vous sportif sur RTVH. Cette formation sportive est à votre droit et nous en faisons en tout cas notre devoir. La 32e édition de l'Hélico Cash League Am démarre officiellement le 20 octobre prochain. La Lina Foot, instance de football qui organise ses championnats publiés sous calendrier de la soirée de l'Antille. 25 clubs répartis à des groupes de 13 et 12 prendront part à cette compétition. La particularité cette saison, c'est l'absence du DCMP, les FC Renaissance du Congo, des emblématiques clubs de la capitale relégués à division inférieure. Aussi, les régions du DC Virons Kadegouma, champion du Congo, dont la demande de promotion a été officiellement refusée par la FECOFA, expliquant les respects des textes. Plus de détails avec vous, Bénédiction Kampoula.
4: 25 formations réparties en deux groupes s'affronteront cette saison pour le titre national. Le groupe A rassemble le club du centre et du sud du pays, dont le tout-puissant Mazembe, le football club Saint-Éloi-Loupopo, les cercles sportifs Don Bosco, l'association sportive Simba, l'association sportive New Soger, l'association sportive Malolé, l'association sportive Selic, le cercle sportif Manika, le football club Tanganyika, le Sa Majesté Sankabalente, le football club Lubumbashi Sport, le football club Blessing, ainsi que les promis, l'association sportive Bistra. Le groupe B regroupe pour sa part l'association sportive Maniema Union, l'association sportive Vita Club, le football club Les Aigles du Congo, le football club Étoile du Kivu, l'association sportive Dauphin Noir, le football club MK, l'Athletic Club Rangers, le football club Céleste, le football club New Jack, le football club Étoile du Congo, l'AF Oufalia Simba et le football club Novakin. Pour la première journée, plusieurs chocs sont déjà programmés. Le football club Saint-Éloi-Loupopo affrontera l'association sportive New Soger au stade Frédéric Ibassa Maliba. Le cercle sportif Don Bosco sera opposé à l'association sportive Malolé au stade Tupisa Mazembe, tandis que le football club Les Aigles du Congo croisera le fer avec le football club MK au stade Tata Raphaël. Contrairement aux précédentes éditions, le Darin Club Virunga manquera cette fête de football national en dépit de son statut de champion du Congo. La FECOFA a dans sa communication rappelé qu'une victoire en Coupe du Congo ne donne pas droit à une accession automatique à première division. L'Estas fêtière du football en République démocratique du Congo dit avoir agi ainsi pour garantir les règles équitables pour tous les clubs. 8 stades à travers le pays sont sélectionnés pour accueillir cette édition. Le vainqueur succédera au tout-puissant Mazembe tenant du titre de la 31e édition du championnat national du Hélico Cash Ligue 1.
3: Merci à vous, Bénédiction Kampoula, pour ces détails. Poursuite des éliminatoires aux Jeux Olympiques Los Angeles 2028. La RDC recevra dans des jours la Côte d'Ivoire au stade tout-puissant Mazembe de Lubumbashi. Et dans les cadres de la manche du deuxième tour de ces préliminaires, lundi 5 octobre, 12 des 23 joueuses convoquées ont rejoint les quartiers généraux de la sélection à Lubumbashi. Le groupe a débuté officiellement la préparation en vue de cette double confrontation contre la Côte d'Ivoire. Très déterminées, les Congolaises ont pensé à la vitesse supérieure avec notamment deux séances d'entraînement à ce mardi 6 octobre. L'objectif est clair, accélérer la cohésion et préparer au mieux ses premiers matchs à domicile. Avant ces rendez-vous décisifs face aux éléphants, les Léopards affichent une dynamique moins rassurante. Sur les 10 dernières rencontres disputées, la RDC présente un bilan d'une victoire, d'une seule victoire bien sûr, un nil et 8 défaites. La seule victoire de cette mauvaise série reste toutefois marquante. Les dames de la RDC avaient largement dominé l'Indonésie 7 buts contre 1. au cours des FIFA Series 2026. Pendant ces temps, les Léopards moins de 23 ans qui ont récemment été battus à Nouakchott lors du match aller des éliminatoires CAN 2027 n'ont plus droit à l'erreur et doivent impérativement s'imposer au retour pour espérer renverser la situation et poursuivre leur campagne de la qualification à la CAN 2027 à quelques heures de cette rencontre contre la Mauritanie. Bien sûr, une rencontre décisive. Noah Makanza affiche sa confiance. Les milieux de terrain congolais qui va découvrir Lubumbashi et les stades Mazimbe de Kamalondo assure que le groupe est pleinement mobilisé pour relever les défis. Et pour Makanza, l'enjeu dépasse les simples cadres sportifs. Porter le maillot de la RDC représente une véritable fierté et une responsabilité que les jeunes Léopards

0: insérer pleinement devant leur public. Et pour sa première expérience à Lubumbashi, Noah Makanza espère ainsi contribuer à la réaction des Léopards face au Mourabitoun. L'objectif est clair, s'imposer largement et encaisser, bien sûr, et sans encaisser pour renverser la situation et décrocher la qualification et défi que les hommes de Guy Boukassa devront relever au stade de Mazimbe de Kamalondo pour espérer en cette qualification. Mesdames, Messieurs, nous chitons par cette actualité 48 heures du grand événement que la Confédération africaine de football organise à Salle au Cap-Vert où elle réunit autour de la CAF Strategic Conference les dirigeants des 54 associations membres, les 54 sélectionneurs nationaux ainsi que les coachs du football continental et des invités comme Gianni Infantino, les patrons de la FIFA et Arsène Wenger, les directeurs du développement de cette instance. Un autre sujet va capter l'attention et de l'intérêt public. C'est celui de la Coupe d'Afrique des Nations 2027 dont les doutes planent des nouveaux sur sa tenue dans les temps, en tout cas prévu à 8 juillet 2027 dans les trois pays co-organisateurs, la Tanzanie, l'Ouganda et le Kenya. Malgré la multiplication des visites d'inspection, dont certaines à présence du président de la CAF, les docteurs Patrick multiplient les insistances données ici et là par les gouvernements des trois États. Les dernières nouvelles au niveau final de la CAN est reportée ou délocalisée puisque cela a duré depuis 2012 au grand dam des amoureux du football africain qui ont subi à chaque fois les en tout cas, ce que nous appelons sous pression d'une organisation souvent soumise à des aléas d'ordre politique et logistique. Mesdames et messieurs, voilà ce qui nous mène complètement à la fin de cette chronique sportive. À vous toutes et à vous tous qui l'avez suivi, merci pour votre fidélité. J'étais Richard Kakouli Maliro à sa présentation. Portez-vous bien.
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20: Ravi de vous retrouver à l'écoute de la RTVH, auditeurs, auditrices. Bienvenue à cette édition du journal qui s'ouvre par les titres. Une taxe de $50 au cœur des nouveaux bras de fer entre la FEC et la CAD à la frontière des Kassindi. Plusieurs dizaines de camions citernes sont bloqués à la douane d'Enos, la FEC Béni. Une situation qui expose les Grands Nord au risque de pénurie du carburant dans les prochains jours si rien n'est fait.
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20: Deux personnes d'une même famille meurent dans une fosse septique à Moussimba, localité voisine à la ville de Butembo. Les victimes ont perdu la vie lors d'une manœuvre de récupération d'un téléphone portable tombé dans une fosse.
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20: Nouveau dynamique dans l'encadrement administratif et pédagogique à l'éducation nationale et nouvelle citoyenneté. La ministre des tutelles nomme des nouveaux animateurs pour les sous-divisions à travers le pays, y compris les villes de Beni Butembo et Oicha et Suke, les territoires de Beni et Lubero. Voilà tout pour les titres. Bienvenue au détail. C'est à tout à l'heure.
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20: Gracia Casereca pour la mise en onde. Bienvenue au détail de ces journaux. La République démocratique du Congo, l'Angola, la Zambie, la Banque mondiale et les autres partenaires réaffirment leur volonté de s'aligner sur un plan directeur commun du projet des corridors de l'Obito. Les buts poursuivis est d'accélérer la levée des obstacles administratifs aux frontières pour stimuler le commerce, impliquer les petites et moyennes entreprises et créer des emplois. C'est la résolution phare de la deuxième réunion de coordination des hauts niveaux sur les corridors de l'Obito qui s'est clôturée ce mardi 6 octobre 2026 à Lusaka, en Zambie. Richard Maliro.
26: Durant des jours, les différentes délégations discutaient du développement des infrastructures énergétiques pour permettre la transformation locale des minerais et des produits agricoles avant toute exportation, le financement et l'exécution des projets ferroviaires et routiers prioritaires ainsi que des infrastructures frontalières ont aussi été évoqués. Pour accélérer la mise en œuvre de ces programmes, le ministre congolais du commerce extérieur, Julien Paluku Kaungia, a plaidé pour la mise en place d'une feuille de route avec des indicateurs précis.
27: Comme nous avons des données importantes, nous allons quand même commencer à parler d'indicateurs.
1: Il faut qu'on dise à la prochaine réunion, bon voilà, autant de kilomètres de rails ont déjà été construits. Autant de personnes ont déjà été formées. Autant de marchandises commencent à passer par les rails. Parce que ce sont des indicateurs que nous voudrions voir prochainement pour que nos réunions prochaines soient différentes de nos réunions actuelles. Sinon, si nous revenons encore dans nos réunions prochaines pour constater le travail qui doit être fait.
26: C'est confié à la presse, le ministre d'État en charge du plan et de l'aide au développement, Guilain Nyembo, a déclaré que la RDC va engager des réformes dans le cadre de l'harmonisation du plan directeur commun du corridor de Lobito.
2: Nous avons voulu aussi que les partenaires puissent s'engager, pour, surtout sur le plan financier, pour l'accompagnement au niveau de chaque pays. Pour la RDC, nous l'avons dit ici. Nous avons besoin à ce que les éléments, les travaux parallèles puissent être exécutés au fur et à mesure que les concessionnaires avancent dans l'exécution de son projet. Nous avons dit encore ici que ce qui est important, c'est la marche que nous allons implémenter. Voilà pourquoi, à la lumière de ce qui avait été dit par le président Zambien, c'est que nous puissions faire valoir les réformes qu'il faut, au moment qu'il faut, pour que nous ne puissions pas perdre le temps.
26: La matérialisation du corridor de Lobito vise à transformer les économies de ces trois pays et de toute la région.
20: La Fédération des entreprises du Congo FEC, groupement territorial de Beni, dénonce les blocages des camions-citernes à la douane des Kassindi en province du Nord Kivu. Dans un communiqué de presse, ce mardi, sa présidente Kaindo Viumbira Gertrude accuse l'association congolaise des commissaires agréés en douane d'orchestrer ces blocages. À la croire, la CAD conditionnerait leur libération par le paiement d'une taxe de $50 par mètre cube, soit environ 2 000 $ par camion. La FEC précise que cette taxe conventionnelle, autrefois cédée par le Fonds national d'entretien routier FONER, est déjà récupérée et configurée dans le système Sidonia depuis septembre 2026 par la Direction générale des douanes et accises DGDA au niveau national. Les patronats créent que cette situation puisse entraîner une double taxation et impact sur les prix du carburant sur les terrains et des produits des premières nécessités. La FEC appelle à une solution urgente pour éviter une flambée des prix dans la région. Les producteurs du café en province du Nord Kivu plaident pour un accompagnement du gouvernement congolais dans l'exportation de leurs produits sur le marché international. Ils sollicitent notamment des exonérations fiscales et un appui dans les processus de recouvrement des dettes auprès des acheteurs étrangers. Ce plaidoyer est porté par la coopérative Kawakabuya à marge de la Journée internationale du café, célébrée chaque le 1er octobre. C'est un entretien de Martel et Courant du Paris, Charles Maliro.
26: Interrogé par RTVH.net, le directeur général de cette coopérative fait savoir que l'exportation du café congolais sur les marchés internationaux est aujourd'hui confrontée à plusieurs défis. Il cite entre autres les manques d'exonération pour les producteurs, ce qui ne leur permet pas de capter les bénéfices du marché.
3: Le défi, bien sûr, il y en a. Il y a l'administration qui semble être lourde pour des petites coopératives comme Kawakabuya. On a parfois besoin des exonérations à taxes coopératives pourvu que les gros du bénéfice reviennent aux petits producteurs, aux petits exploitants agricoles.
26: Il évoque également les difficultés pour la coopérative de recouvrer les dettes auprès des acheteurs internationaux. À la croire, les retards de paiement entraînent des pénalités au niveau des sociétés de microfinance qui accompagnent financièrement les petits producteurs.
3: Il y a certains acheteurs qui ne parviennent pas à respecter les contrats après livraison du café, qui vont tarder à payer, alors que souvent la coopérative fonctionne avec des crédits bancaires et là, c'est elle qui subit des pénalités lorsqu'elles sont applicables. Et c'est à ce niveau-là qu'on a toujours recommandé à notre gouvernement de multiplier des efforts pour accompagner les coopératives dans le recouvrement de ce genre de clients qui sont parfois insolvables.
26: Par ailleurs, la coopérative Kawakabuya salue la construction d'une usine de traitement du café par le gouvernement congolais de ses efforts dans la lutte contre la contrebande des produits agricoles à la frontière avec l'Ouganda.
20: Deux personnes sont mortes dans une fosse septique à localité Moussimba, au sud de la ville de Butembo, à territoire de Lubero. L'incident s'est produit vers 22 h locales de lundi 5 octobre, alors que les victimes tentaient de récupérer un téléphone portable. Selon les témoignages des voisins, et père de famille a fait tomber son portable voulant à tout prix le récupérer, s'est retrouvé au fond du trou. Son neveu l'aurait suivi pour lui porter secours. Les deux hommes n'en sont malheureusement pas ressortis vivants. On écoute Gervais Viramouloumé au micro d'Élisée Mupenda.
4: Papa Gaston, lorsqu'il revenait de la ville, était déjà chez lui. Il est parti au lieu d'aisance avec son téléphone. Malheureusement, ce téléphone-là est tombé là-dedans. Il a voulu maintenant récupérer le téléphone dans les toilettes. Et même son épouse l'avait déjà conseillé vraiment de ne pas poser cet acte et qu'elle pourra acheter un autre téléphone pour lui. Mais papa n'a pas accepté. Lorsqu'il est descendu, il voulait récupérer son téléphone, il est tombé là-dedans et il est mort. Alors la maman a alerté, comme il y avait déjà une veillée mortière au quartier, les jeunes volontaires sont venus, parmi lesquels le neveu maintenant, et lui a été le premier, lui a lié les pieds pour sauver son père, mais malheureusement la corde elle-même s'est coupée et lui-même est tombé là-dedans et mourir là-bas. Alors le conseil que je vais donner vraiment à toute la population de Butembo, en particulier, de ne pas à chaque fois entrer au lieu d'aisance avec le téléphone. Vraiment, si vous savez que vous avez un téléphone, avant d'aller au lieu d'aisance, laissez le téléphone au salon.
20: Les activités socio-économiques auraient pris tard dans la soirée, plutôt dans la journée de ce mardi 6 octobre à Lubero Centre, chef-lieu du territoire de Lubero. Certains habitants ont répondu à l'appel de la société civile qui avait décrété une journée ville morte au lendemain d'une fusillade qui a coûté la vie. Des fusillades impliquant des militaires, des policiers et des civils au chef-lieu du territoire. Dans l'espace des mois, les forces vives dénombrent au moins 5 cas de fusillades avec un bilan de 4 morts. Dans une déclaration sanctionnant la marche pacifique des protestations, la société civile dénonce aussi ce qu'elle qualifie de silence des autorités compétentes face à ces alertes irrégulières. Écoutez l'extrait de cette déclaration lue par Jackson Varaluire, président de la société civile de la commune des Lubero, propos choisis par Azafli Timiré.
6: Elles exigent 1. La prise en charge de toutes les dépenses de funérailles à partir de la signature de ce mémorandum. 2. La réparation des préjudices causés. 3. La prise en charge des dépendants de ce dernier, dont 7 enfants orphelins et une veuve. 4. La démilitarisation de la commune de Lubero. 5. Le cantonnement de toutes les épouses des militaires hors de la commune de Lubero. Dans 48 heures, celle-ci se comporte en électron libre. 7. 6. Un enterrement digne de notre compatriote. 7. Un dépôt d'une plainte contre l'État congolais pour meurtre répétitif par balle aux communes de Lubé.

0: La situation sécuritaire, épidémiologique et suivie les conditions de vie des déplacés ont été au centre d'une assemblée générale extraordinaire samedi dernier en ville de Beni. Il a été convoqué par la coordination provinciale de la nouvelle société civile congolaise du Nord Kivu. Les acteurs de cette structure citoyenne ont déploré des cas de menaces à leur encontre dans les zones sous occupation rebelle de la FC-23. S'agissant de la maladie à virus Ebola, les participants ont été appelés à l'intensification de la sensibilisation auprès de la communauté. Maître Katembo Mirembe, coordonnateur urbain de la nouvelle société civile congolaise de Butembo, revient sur cette rencontre au micro de Kavutia Maliro.
1: Le premier a concerné l'état des lieux de toutes les coordinations sur toute l'étendue de la province de Kivu, y compris même la situation de nos coordinations qui sont à difficulté dans des zones occupées par les rebelles du M23, que les défenseurs des droits de l'homme sont toujours menacés, sont exposés à beaucoup de dangers dans la zone occupée par la rébellion du M23. Nous, comme participants, nous avons été encore réoutillés sur cette matière à l'adolescence d'incarner le vrai rôle d'un acteur de la société civile. Et enfin, nous avons eu à examiner la situation épidémiologique que nous traversons actuellement dans la province du Nord Kivu. Ici, il a été résolu que nous devons nous engager tous, mettre des stratégies possibles afin d'amener les populations, les organisations et les associations que nous gérons afin que tous nous puissions mettre la main sur la pâte et riposter contre cette mauvaise maladie, la maladie à virus Ebola. Nos collègues de la société civile qui sont déplacés dans la région de Butembo-Beni, justement, ils traversent une situation difficile tellement qu'ils sont en dehors de leur famille habituelle, de leur ménage, de leur champ, de leurs activités ordinaires. Ils sont toujours appelés à compatir avec eux.
0: De nouveaux animateurs viennent d'être désignés à la tête des 12 sous-divisions de la province éducationnelle Nord Kivu 2. Ils ont été notifiés lundi 5 octobre par le secrétaire général au ministère de l'Éducation nationale et nouvelle citoyenneté en République démocratique du Congo, en exécution de l'arrêté ministériel portant leur nomination du 2 octobre. Cette mise en place contre les villes de Beni, Oicha et Butembo Suke, le territoire de Beni et Lubero, et vise à insuffler un nouveau dynamisme dans l'encadrement administratif et pédagogique. Les détails de ces papiers de notre rédaction rendus par Élisée Mupinda.
2: En ville de Butembo, la sous-division Butembo 1 est confiée à Katsuba Babouare, tandis que Kyaki Mwakao Majidit prend les commandes de Butembo 2. Dans les territoires et villes de Beni, Kasere Kambakwirabio prend la tête de la sous-division de Beni. Il sera épaulé dans la région par Kambale Sondiria à Boulongo, tandis que Bantu Kikizadilo, Masika Kitambala et Mbusa Tutele sont nommés respectivement chefs de division de Kamango, Kiondo et Doicha. Les sous-divisions Lubero 1 et Lubero 2 sont confiées à Kavira Kamura Devot et Mumbere Mukosabei Ser. Dans le reste du territoire, Paluku Mubunga est désigné sous-prophète de Kirumba, Kakule Sikulihitia de Kitombiro et Mibimba Nkororo Kisonya de Ndiapanda. Sur le terrain, les ententes des enseignants et des partenaires éducatifs sont nombreuses. Ces nouveaux responsables devront rapidement s'atteler au suivi pédagogique, à la consolidation de la gratuité du primaire et à la bonne gouvernance du secteur éducatif local.
0: Les élèves appelés à accorder de l'importance à tous les cours inscrits sur les programmes d'enseignement primaire et secondaire. Appel lancé par l'historien Mwongia Wakavaro, dit Kavaro, au cours de la cérémonie de sa gratification à la mairie de Butembo. Cet animateur d'émission portant sur l'histoire des communautés et du pays a bénéficié d'une moto de la part du groupe de ses auditeurs. Pour lui, négliger l'histoire à l'école, c'est perdre son identité et sans histoire et peuple n'a pas d'avenir. Et c'est avec cette page que nous mettons un point final à cette édition du journal. Merci à vous tous, auditeurs et auditrices, de l'avoir écouté. Passez une excellente soirée chez vous, accompagnée des programmes de la RTVH.
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5: Amis sportifs, merci pour ces renouvellements de confiance à ces rendez-vous sportifs sur RTVH. Bienvenue à ces nouveaux numéros. Je suis Richard Kakouli Maliro. À sa présentation, la 32e édition de l'Illico Canche League 1 démarre officiellement le 20 octobre prochain. La Linafoot, instance de football qui organise ces championnats, a publié son calendrier la soirée du lundi. 25 clubs répartis à des groupes de 13 et de 12 prennent trop part à cette compétition. La particularité cette saison, c'est l'absence du DCMP, l'FC Renaissance du Congo, des emblématiques clubs de la capitale congolaise, relégués à division inférieure. Aussi, les régions du DC Viron Kadegouma, champion du Congo, dont la demande de promotion a été officiellement refusée par la FECOFA, expliqua le respect des textes. Plus de détails avec vous, Bénédicte Campoula.
6: 25 formations réparties en deux groupes s'affronteront cette saison pour le titre national. Le groupe A rassemble le club du centre et du sud du pays, dont le tout-puissant Mazembe, le football club Saint-Éloi-Loupopo, le cercle sportif Don Bosco, l'association sportive Simba, l'association sportive New Soldier, l'association sportive Malolé, l'association sportive Selic, le cercle sportif Manika, le football club Tanganyika, le Sa Majesté Sankabalende, le football club Lubumbashi Sport, le football club Blessing, ainsi que le promis, l'association sportive Bistra. Le groupe B regroupe pour sa part l'association sportive Maniema Union, l'association sportive Vita Club, le football club Les Aigles du Congo, le football club Étoile du Kivu, l'association sportive Dauphin Noir, le football club MK, l'Athletic Club Rangers, le football club Céleste, le football club New Jack, le football club Étoile du Congo, l'AF Oufalia Simba et le football club Novakin. Pour la première journée, plusieurs chocs sont déjà programmés. Le football club Saint-Éloi-Loupopo affrontera l'association sportive New Soldier au stade Frédéric Ibassa Maliba. Le cercle sportif Don Bosco sera opposé à l'association sportive Malolé au stade tout-puissant Mazembe, tandis que le football club Les Aigles du Congo croisera le fer avec le football club MK au stade Tata Raphaël. Contrairement aux précédentes éditions, le Darin Club Virunga manquera cette fête de football national en dépit de son statut de champion du Congo. La FECOFA a dans sa communication rappelé qu'une victoire en Coupe du Congo ne donne pas droit à une accession automatique à première division. Le stade fêtière du football en République démocratique du Congo dit avoir agi ainsi pour garantir les règles équitables pour tous les clubs. 8 stades à travers le pays sont sélectionnés pour accueillir cette édition. Le vainqueur succédera au tout-puissant Mazembe tenant du titre de la 31e édition du championnat national d'Illico Cash Ligue 1.
5: Merci à vous, Bénédiction, pour ces détails, mesdames, messieurs. Poursuite des éliminatoires aux Jeux Olympiques Los Angeles 2028. La RDC recevra dans deux jours la Côte d'Ivoire au stade tout-puissant Mazembe de Kamalondo à Lubumbashi dans les 4 de la manche aller du deuxième tour de ces préliminaires. Lundi 5 octobre, 12 des 23 joueuses convoquées au rangement les quartiers généraux de la sélection à Lubumbashi. Le groupe a débuté officiellement la préparation à vue de cette double confrontation contre la Côte d'Ivoire. Très déterminée, les Congolaises ont pensé à la vitesse supérieure avec notamment des séances d'entraînement mardi 6 octobre. L'objectif est clair, accélérer la cohésion et préparer au mieux ses premiers matchs à domicile. Avant ces rendez-vous décisifs face aux éléphantes, les Léopards affichent une dynamique comme moins rassurante. Sur les 10 dernières rencontres disputées, la RDC présente un bilan d'une victoire seulement, un nil et 8 défaites. La seule victoire de cette mauvaise série reste toutefois marquante. Les dames de la RDC avaient largement dominé l'Indonésie 7 buts contre 1. C'était au cours des FIFA Série 2026. Pendant ce temps, les Léopards moins de 23 ans qui ont récemment été battus à Nouakchott lors du match aller des éliminatoires CAN 2027 n'ont plus droit à l'erreur et doivent impérativement s'imposer au retour pour espérer renverser la situation et poursuivre leur campagne de la qualification à la CAN 2027. À quelques heures de cette rencontre décisive, Noah Makanza affiche sa confiance. Les milliers de terrains congolais qui vont découvrir Lubumbashi et les stades Mazembe de Kamalondo assurent que le groupe est pleinement mobilisé pour relever les défis. Pour Makanza, l'enjeu dépasse les simples quatre sportifs. Porter les maillons de la RDC représente une véritable fierté et une responsabilité que les jeunes léopards comptent assumer pleinement devant leur public, a-t-il réitéré. Et pour sa première expérience à Lubumbashi, Noah Makanza espère ainsi contribuer à la réaction des léopards face au Mourabitoun. L'objectif est clair, s'imposer largement et sans encaisser pour renverser la situation et décrocher la qualification. Et des filles donc les hommes de Guy Boukansa Defro relevés au stade Tupisa Mazembe de Kamalondo ce mardi 6 octobre 2026. Voilà, mesdames et messieurs, ce qui nous amène complètement à la fin de cette chronique sportive. Et à vous toutes et à vous tous qui l'avez suivi, merci pour votre fidélité. J'étais Richard Kakoulé Maliro à sa présentation.
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7: Bienvenue dans cette revue de presse, ravi de vous retrouver. Ce numéro est essentiellement national. Les journaux parus ce mardi à Kinshasa ont commenté les efforts diplomatiques autour de la crise sécuritaire dans l'est de la RDC. À Goma, l'Union africaine relance les consultations avec l'AFC M23, titre La tempête des tropiques. La tempête tropique met en avant l'arrivée lundi à Goma d'une délégation du panel des facilitateurs de l'Union africaine pour des échanges avec la direction politico-militaire de l'AFC M23. Le journal présente cette rencontre comme une étape importante dans la recherche d'une sortie de crise. Les discussions portent notamment sur la désescalade militaire, le respect du cessez-le-feu, l'accès à l'aide humanitaire et le retour des personnes déplacées et des réfugiés. Actualité.cd et Le Potentiel s'intéressent également à cette visite des facilitateurs de l'Union africaine à Goma. Le deux médias y voient une nouvelle tentative de relancer les discussions directes entre les parties en conflit. À Kinshasa, par ailleurs, Info 27 rapporte pour sa part une rencontre entre la ministre d'État aux Affaires étrangères, Thérèse Kaïkamba-Wagner, et le groupe d'experts des Nations Unies. Les échanges ont porté sur les réseaux de soutien et de financement susceptibles d'alimenter la guerre dans l'est de la RDC. On termine par changer de registre, on parle économie, justement sur le front économique. Info 27 et le journal Le Quotidien s'intéressent à la deuxième réunion de coordination des hauts niveaux consacrée au corridor de Lobito, ouverte lundi à Lusaka en Zambie. Info 27 souligne la volonté de Kinshasa de ne pas limiter cet axe reliant la RDC, la Zambie et l'Angola au seul transport de minerais. Le journal Le Quotidien, de son côté, met l'accent sur la délégation congolaise conduite par le ministre d'État au plan Guilin Nyembo. Le journal relève notamment les discussions autour de la matérialisation du projet et de l'accélération des travaux sur la voie ferrée d'Ilolo-Sakania avec l'appui de la Banque mondiale. Merci de nous avoir suivis sur la fin de ce numéro de la revue de presse. À la prochaine.
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0: Très chers auditeurs et auditrices de la RTVH, ravi de vous savoir nombreux à l'écoute de votre radio. Bienvenue à cette page météorologique. De pluie légère s'annonce l'avant-midi de ce mercredi 7 octobre 2026. En ce moment, la température ressentie varie entre 16 et 24 degrés Celsius. L'humidité bouge entre 65 et 98%. Les vents en ce moment soufflent vers le sud avec une vitesse de 4 à 11 km par heure. L'après-midi, soit de 12h à 18h, c'est un temps orageux qui s'observe. La température bascule entre 22 et 24 degrés Celsius. L'humidité nage entre 52 et 73%. Le vent prend la direction de l'est sous une vitesse de 7 à 11 km par heure. Enfin, le soir, soit à l'intervalle de 18h à minuit, des pluies légères de nouveau au rendez-vous. Pendant ces temps, la température est évaluée entre 17 et 21 degrés Celsius. L'humidité passe de 62 à 88%. Le vent, pendant ces temps, se dirige vers le nord-ouest avec une vitesse de 4 km par heure. Le soleil se lève à 5h48 et se couche à 17h54, tandis que la lune se lève à 2h14 pour se coucher à 14h39. En somme, retenez que la journée de ce mercredi s'annonce humide. Le port de départ déçu ne générera pas du tout. C'est la fin de cette page météorologique. Merci infiniment à vous tous, auditeurs et auditrices, de l'avoir écouté. Bonne suite des temps chez vous.
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8: Bonjour.
9: Bonjour, merci, cher journaliste.
8: Oui, vous êtes le président Hubert de la nouvelle société civile congolaise à Ville de Butembo. Vous avez eu le temps de participer à une rencontre qui a été organisée par la coordination de cette structure. Qu'est-ce qui était au menu de cette rencontre?
9: Merci, cher journaliste. Nous, samedi 3 octobre 2026, il a été convoqué une assemblée générale extraordinaire de la coordination provinciale du Nord Kivu, laquelle l'assemblée a réuni toutes les coordinations de la nouvelle société civile en province du Nord Kivu. Et la dite assemblée a été tenue au niveau de la capitale provisoire de la province du Nord Kivu, chef-lieu du Nord Kivu provisoire qui est basé à Ville de Beni. Et on sait de où pendant cette assemblée, nous avons eu à travailler seulement trois points essentiels. Le premier a concerné l'état des lieux de toutes les coordinations de la nouvelle société civile sur toute l'étendue de la province de Nord-Kivu, y compris même la situation de nos coordinations qui sont à difficulté dans des zones occupées par les rebelles du M23. Et certains de nos coordinateurs sont déplacés, ils vivent au niveau de la ville de, ou de la région où il y a encore de la sécurité, vu que les défenseurs des droits de l'homme sont toujours menacés, sont exposés à beaucoup de dangers dans la zone occupée par la rébellion du M23. Et au-delà de cet état des lieux de différentes coordinations, il a été question de rappeler à tous les animateurs de coordination de la nouvelle société civile sur les rôles et les principes qui guident tout acteur de la société civile. Et ici, les participants, nous comme participants, nous avons été encore capacités ou réoutillés sur cette matière, allant dans le sens d'incarner le vrai rôle d'un acteur de la société civile, tout en respectant les principes qui guident tout acteur de la société civile. Et enfin, nous avons eu à examiner la situation épidémiologique que nous traversons actuellement dans la province du Nord Kivu. Ici, il a été, nous sommes convenus et résolus que nous devons nous engager tous, toutes les coordinations doivent s'engager et mettre des stratégies possibles afin d'amener les populations, les organisations et les associations que nous gérons afin que tous nous puissions mettre la main sur la pâte et mettre hors ou riposter contre cette mauvaise maladie, la maladie à virus Ebola.
8: Comment sont en train de vivre ces dirigeants-là de la nouvelle société civile, des déplacés, leurs conditions de vie, là où ils se sont réfugiés, c'est comment?
9: Et nos collègues de la société civile qui sont déplacés dans la région de Boutembou-Beni, justement, ils traversent une situation difficile tellement qu'ils sont en dehors de leur famille, habituelle, de leur ménage, de leur champ, de leurs activités ordinaires. Et ici, ils sont toujours appelés à compatir avec eux ou manifester, apporter de l'aide humanitaire ou une assistance afin qu'ils se trouvent aussi parmi leurs semblables. Mais aussi, ils sont là, connectés toujours avec ceux-là qui sont dans la zone et récolter les différentes informations afin de documenter tout ce qui peut être comme violation des droits de l'homme, même dans la zone sous occupation. Parce que même pendant la guerre, les droits humains ne doivent pas être sacrifiés.
8: Et vous parlez de connecter, ils sont connectés avec ceux-là qui sont dans les zones occupées. Ceux-là, ceux qui...
9: Les populations civiles.
8: Merci.
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0: la chronique
1: Que pensent les enfants sur RTVH.
0: Bienvenue à l'écoute.
2: Moi, je m'appelle Wasinga Kisando Blessing. Je suis élève à l'Institut Kambali. Je suis aussi un des sénateurs du club La Chronique Que pensent les enfants et l'actuel doyen, président des élèves de l'Institut Kambali.
3: Vous avez quels sentiments ?
2: Tous les sentiments que j'ai pu ressentir, c'est surtout de l'honneur, de la joie aussi. C'est vraiment une fierté pour moi, un membre du club La Chronique Que pensent les enfants, de succéder à un autre qui était et qui est toujours un membre de La Chronique Que pensent les enfants.
3: C'est ceux qui n'ont pas gagné les élections, comment allez-vous travailler avec ?
2: Il y aura toujours une collaboration entre toutes les sections, entre tous les candidats. Durant l'année scolaire, tout ce qu'on a pu promettre comme projet, on va les réaliser.
4: Moi, c'est Gavou Osavali Salem, élève à l'Institut Kambali et aussi actuelle doyenne.
3: Comment vous vous êtes senti après les élections?
4: En fait, après les élections, j'ai surtout été honorée de ce poste qui m'a été donné, mais j'ai aussi senti une part de responsabilité parce que ce poste s'accompagne de plusieurs responsabilités que nous devons endosser vu que nous sommes là pour servir et non pour être servis.
3: Vous pouvez vous rappeler des mots de la campagne, peut-être que vous comptez réaliser pour nos élèves?
4: En fait, nous avons promis aux élèves de faire de l'Institut Kambali un lieu d'épanouissement. De l'épanouissement sur plusieurs plans, le plan physique, le plan spirituel et aussi sur l'âme, notamment pour l'environnement de notre école, épanouir les élèves de telle sorte qu'ils reçoivent de l'éducation dans un très bon environnement, aussi épanouir leurs talents, leurs différents talents.
3: Vous avez quel message à d'autres filles ici?
4: En fait, je voulais leur dire qu'il est vraiment possible d'arriver aux hautes sphères de l'excellence. C'est vraiment pour moi d'abord un honneur, en tant que femme, de représenter la communauté collégienne, mais aussi leur demander de ne pas se sous-estimer, car nous avons tous les capacités et les talents nécessaires pour représenter nos différentes communautés respectives.
3: Comment allez-vous travailler avec les enseignants?
4: Non, être doyenne, ce n'est pas d'abord être au-dessus des autres, vu que nous sommes là pour les représenter et les servir. Et aussi pour les enseignants, nous travaillerons dans une collaboration intensive pour rendre la communication entre élèves et autorités scolaires plus fluide.
5: Bonjour, très chers auditeurs de RTVH. Je réponds au nom de Farage Abane Jonathan, sénateur du club de la Chronique Que pensent les enfants.
3: Vous avez été doyen, les élections se sont déroulées. Quel sentiment avez-vous, surtout après votre remplacement par un autre ami du club?
5: Je suis très content, déjà pour le travail qu'on a réalisé avec le gouvernement pendant mon mandat. Et je suis content parce que c'est encore le club qui est passé. Ça fait la fierté du club, ça nous honore aussi.
3: Concernant votre gouvernance, est-ce que vous avez atteint l'objectif?
5: Oui, j'ai vraiment atteint l'objectif et je le conseille de ne pas travailler seul, de travailler avec d'autres personnes, parce que moi je dirais que si on a réussi à faire ce qu'on a fait, c'est pas nous-mêmes, c'est parce qu'il y a des gens qui nous ont aidés dans l'ombre, dans les coulisses.
3: Il y a des cadeaux aussi au niveau des 7e.
5: Le message à léguer à ceux-là, c'est de suivre le pas de ceux qui les inspirent. Si vous voyez ceux qui vous ont inspiré, ceux qui réussissent mieux que vous, d'écouter leurs conseils, de voir là où ce qu'ils font.
6: Bonjour à tous. Je réponds au nom de Mkoko Vivou et à Samantha. Je suis élève à l'Institut Kampali, 7e d'éducation de base C.
7: Bonjour, chers auditeurs. Je réponds au nom de Salou Simir et Gersine. J'étais votre parent qui étudie au Rocher. Maintenant, je suis allé à l'Institut Kampali, précisément 7e année d'éducation de base A.
3: Nous avons déjà un nouveau doyen qui vient aussi de la chronique Que passent les enfants. Vous avez quel sentiment?
6: Là, c'est vraiment bien parce que ici, pour être membre de la chronique Que pensent les enfants, il faut savoir parler, dialoguer, s'exprimer avec une bonne prononciation. Et un doyen doit avoir une bonne prononciation, bien s'exprimer, il doit aussi savoir prendre la parole. C'est bien que le nouveau doyen soit un membre de la chronique Que pensent les enfants.
3: Même celui de l'année passée aussi, était aussi du club. Pouvons-nous dire que plus tard, que vous aussi, même si vous êtes à 7e année, vous serez quand même à ce poste-là aussi?
7: Oui, c'est possible. On doit être à ce poste. Et bon, pour être doyen, vraiment, les enfants, c'est bien parce qu'ils peuvent apprendre et dire des bons mots aux auditeurs et aussi parler au collège parce qu'être un doyen à l'Institut, ce n'est pas facile quand tu votes. Donc, on a confiance à une personne. On t'espère que tu peux aider l'école et que tu peux prodiguer des conseils à l'école.
6: club de la chronique Que pensent les enfants, on apprend beaucoup de choses. On a souvent des différents thèmes, chacun avec ses explications. Chacun donne une raison et chacun parle de sa manière. Comment ils parlent aussi bien? Il faut inscrire vos enfants au club de la chronique Que pensent les enfants. Parce que là-bas, on apprend à bien parler depuis la troisième, je pense, je suis dans ce club. C'est grâce à ça que j'apprends à mieux parler. Le conseil que je donne à ce nouveau doyen, je ne dis pas qu'il ne doit pas être sévère, mais je dis aussi qu'il doit être aussi un gentil et un peu sévère.
0: Je remercie tous les auditeurs de la RTVH d'avoir écouté notre chronique « Que pensent les enfants ?»
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4: Merci de rester fidèle au programme de votre radio, les titres de votre bulletin Sauti à Mani. La bonne collaboration entre déplacés et communautés hôte à la base d'une cohésion sociale en commune rurale de Kassindi. Cette situation renforce le processus de recherche de la paix dans cette entité frontalière avec l'Ouganda.
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4: Les chevaliers de la plume et du micro de Béni ont été outillés sur les journalismes de paix et sur la vérification de faits. C'est dans le cadre du projet exécuté par l'Union nationale de la presse du Congo, UNPC Nord Kivu, avec l'appui de la direction du développement DDC Suisse.
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4: Docteur Baba Mutuza est notre invité. Avant la fin de ce journal, celui-ci va revenir sur la nécessité de maintenir une parfaite collaboration entre la communauté et les prestataires des soins pour lutter efficacement contre la 17e épidémie d'Ebola.
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4: Je suis Magu Tiakouli. Bienvenue au détail.
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4: Une trentaine de journalistes professionnels et professionnels de médias de Béni ont été formés sur le journalisme de paix et la vérification de faits. L'activité s'est tenue du mardi 8 au mercredi 9 septembre 2026 à l'hôtel Viaka. Gloire Tsongo pour les détails.
5: Cette formation avait pour objectif de renforcer les rôles des médias dans la promotion de la paix, particulièrement dans un contexte marqué par les conflits armés et les crises sanitaires.
6: Nous avons participé à l'atelier des deux jours, vraiment riche, qui nous a capacités, surtout que nous sommes dans un millier de conflits avec la maladie et le virus Ebola. On nous a montré le rôle du journaliste dans un contexte de conflits où il doit chercher à unir les gens.
7: Un journaliste, avant de publier quelque chose, doit d'abord vérifier, donner une bonne information. Cette formation me pousse à avoir une idée claire sur ce que je peux diffuser et ce que je ne peux pas diffuser.
5: L'usage des outils de vérification des informations a été également au rendez-vous.
6: On nous a dit que l'intelligence artificielle n'est pas venue pour remplacer les journalistes, mais c'est un outil que les journalistes peuvent utiliser afin d'améliorer ce travail. La formation va contribuer à la paix du moment où les journalistes jouent un grand rôle dans la paix. Et ils doivent savoir comment agir dans un contexte où il y a l'insécurité.
7: Une information qui n'est pas vérifiée, qui n'a pas de sources fiables, vous allez contribuer à alimenter la division au sein de la communauté.
5: Valérie Mokosa Senge, président de la commission de discipline au sein de l'Union nationale de la presse du Congo, INPC Nord Kivu, insistant sur le fait que les journalistes doivent contribuer à la paix à travers une information responsable.
8: INPC, en collaboration avec son partenaire IDC Suisse, suggérait d'organiser un les milliers de conflits, comment les former en journalisme de paix, mais également pour comment faire les reportages à l'heure du numérique et avec les exigences et les avantages et les désavantages de l'intelligence artificielle. Si ces journalistes arrivent à bien utiliser l'intelligence artificielle, à bien cerner le journalisme de paix, la paix sera effective.
5: Cette formation organisée par l'INPC avec l'appui de la Direction du Développement et de la Coopération Suisse, DDC, rappelle que les journalistes jouent un rôle important dans la consolidation de la paix et de la cohésion sociale en diffusant les informations vérifiées.
4: À Kassindi, dans le territoire de Béni, l'arrivée des milliers de familles déplacées suite aux conflits armés a profondément bouleversé le quotidien de la population. Ayant fui leur milieu d'origine, ces familles tentent de se reconstruire aux côtés de la communauté hôte entre entraide, participation aux activités communautaires et initiatives locales. Déplacés et populations hôtes apprennent peu à peu à mieux vivre ensemble. Freud Mastaki.
9: Israël Mumbere Kikunzura, président du comité des déplacés de Kassindi, reconnaît l'esprit de solidarité qui anime la population locale.
10: Les autres assistances que nous recevons viennent principalement de la population de Kassindi. Nous sommes en parfaite collaboration avec elle.
9: Grâce à cette solidarité, certaines difficultés rencontrées par les déplacés ont diminué, estime Blaise Metusela Bunduki, coordonnateur de la nouvelle société civile congolaise à Kassindi.
10: Nous remercions la population de Kassindi qui accueille ces déplacés. Grâce à elle, ils parviennent à exercer des petites activités pour subvenir à leurs besoins.
9: Du côté de Kavu, Kiambia Sifa, chef du service des affaires sociales de la commune de Kassindi, souligne que la situation des déplacés était particulièrement précaire avant le renforcement de cette cohésion avec la population hôte.
11: Avant, leur vie était très difficile, mais aujourd'hui, grâce à cette cohésion avec les populations autochtones, les déplacés parviennent à survivre à Kassindi.
9: Entre août 2025 et avril 2026, plus de 11 000 personnes déplacées suite à divers conflits ont été enregistrées à Kassindi. Selon les acteurs locaux, une grande partie de ces familles vivaient sans assistance humanitaire, notamment en matière d'alimentation. Grâce au développement des mécanismes d'entraide et au renforcement de la cohésion entre déplacés et communautés hôtes, la situation semble progressivement s'améliorer. Fred Mastaki depuis Kassindi pour Sauti ya Amani.
4: Issus des familles déstabilisées par les conflits armés, certains jeunes et enfants dont l'âge varie entre 9 et 30 ans ont opté pour l'apprentissage des métiers à Beni pour éviter de rester dans l'oisiveté. Ceux-ci se lancent dans la menuiserie, la coupe et couture, la mécanique et dans l'ajustage. Une occupation qui leur permet non seulement d'apprendre mais également des souvenirs à leurs besoins élémentaires. Madi Dinza Ilongo.
12: Au-delà de l'apprentissage professionnel, cette initiative constitue un moyen de prévenir la délinquance juvénile et de promouvoir la paix dans la communauté, estiment certains jeunes. L'absence d'occupation et de perspectives peut les exposer à la délinquance. Pour y faire face, ils optent pour différents métiers.
13: Grâce à cet apprentissage, je ne serai pas impliqué dans des groupes insurrectionnels, des voleurs et des criminels, ou toute autre forme d'antivaleur.
14: Je suis là pour apprendre. Dans l'avenir, j'espère bien que ça va toujours tenir. Le fait que j'apprends ici peut contribuer à la paix. Lorsque je suis ici à l'atelier, je ne serai pas dans le banditisme. Et cela va contribuer à la paix.
12: Kambale Kavutiroaki Rasta, alors maître d'apprentissage, nous parle de la formation qu'il donne aux apprentis et les compétences qu'ils acquièrent.
13: Nous les apprenons l'ajustage des portes, des fenêtres et autres choses. Nous utilisons du métal, de différents types et des conteneurs d'eau lisse. Ici, nous ajustons les métaux aux mesures et formes souhaitées. Les apprenants réussissent car après un mois, ils sont en mesure de souder et faire d'autres pratiques élémentaires.
12: Pour sa part, Mboussa Matiti Etienne, responsable du projet d'appui pour le développement de vulnérables, PADVI, qui encadre de jeunes orphelins déplacés des guerres, et du même avis. Pour lui, l'apprentissage d'un métier débouche sur un travail, sur l'autonomisation de jeunes pour une paix durable.
15: Depuis 2023, je m'engage à engager les jeunes dans la vie d'Eben, dans le but de les éloigner de la délinquance juvénile. À partir de 9 ans jusqu'à 30 ans, les recevons pour que nous ne puissions pas avoir beaucoup de jeunes délinquants.
12: En apprenant un métier, le jeune développe des compétences qui peuvent leur permettre de gagner honnêtement leur vie plutôt que de s'engager dans des activités susceptibles de troubler la tranquillité de la communauté, a-t-il insisté.
4: Les désaccords entre élèves peuvent parfois fragiliser la cohésion au sein des établissements scolaires et perturber l'apprentissage. Pour prévenir ces situations, certaines écoles mettent en place des mécanismes fondés sur le dialogue et la résolution pacifique des différends. Prémisse Batita.
12: Au complexe scolaire Bassa et Voussaï 1, la gestion des conflits entre élèves repose notamment sur les dialogues et l'intervention d'une commission chargée d'examiner certains malentendus. Plusieurs apprenants témoignent du caractère salutaire de cette approche.
16: Ça fonctionne bien comme chez les DD. Et là, on donne les éducations de base. On cherche seulement à regarder comment votre ami vit et toi aussi, qu'est-ce que tu aimes pour qu'on passe bien de l'enfant. Il faut être ensemble, il faut être en paix. Il faut aussi collaborer comme les élèves avec respect et respecter nos enseignants aussi.
17: Nous cherchons la paix entre nous. Donc notre cours de religion, c'est très bien. On nous apprend beaucoup de choses. Il y a la paix ici.
12: L'objectif est de permettre aux élèves concernés de s'exprimer, de se comprendre et de trouver une solution sans recourir à la violence. Auguste Paluku Kalunda, préfet des études de cette école, relève que cette stratégie permet à l'établissement d'étouffer des probables tensions.
18: Nous avons au moins une équipe qui est chargée de cette situation parce que le problème ne manque jamais dans la société. Vous allez constater que cette commission d'ailleurs est chapeautée par les profs. Nous étudions la religion, c'est un cours où on prend plus l'amour du prochain. D'abord la paix et la cohésion sociale, c'est un élément clé de la société parce que plus il n'y a pas la paix, imaginez pas la suite. Et plus il n'y a pas la cohésion, imaginez pas la suite. Nous avons toujours plusieurs stratégies pour créer cette paix entre élèves. En tout cas, il y en a des médiations parce que souvent on utilise d'ailleurs les majors de la classe et certains sages de la classe, mais aussi les professeurs qui nous aident pour arriver à gérer si du moins il y a des problèmes.
12: À travers ces mécanismes de dialogue, l'école cherche ainsi à faire de la cohésion une réalité au quotidien. Une démarche qui rappelle que la paix à l'école ne se limite pas à l'absence de conflits, mais par la capacité des élèves à écouter, dialoguer, se respecter et régler pacifiquement leurs différends.
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4: Je l'ai annoncé en titre, mesdames, messieurs, l'invité de ce jour est le docteur Baba Mutuza. Il nous parle de la nécessité de maintenir une parfaite collaboration entre la communauté et les prestataires des soins pour lutter efficacement contre la 17e épidémie d'Ebola.
19: Docteur Baba Mutuza, bonjour.
20: Bonjour.
19: Vous êtes médecin à la clinique Sainte-Anna. Nous voulions que vous puissiez évaluer l'apport de la communauté dans la lutte contre la 17e épidémie de la maladie virus Ebola.
20: Nous disons qu'au dépit, il y avait une certaine résistance. Aujourd'hui, avec la sensibilisation qui s'est faite grâce aux médias et aux autorités aussi, politico-administratives, mais militaires surtout, la population a commencé quand même à collaborer. Avant, c'était tout un problème pour transférer pour un patient accepter ne fût-ce que les prélèvements. Actuellement, avec un tout petit peu de diplomatie, ça se passe sans problème. Nous disons que la communauté actuellement, elle est de plus en plus réceptive. Elle a compris que l'épidémie est là, est en train de nous tuer. Et je crois qu'elle contribue, pas peut-être à 100%, mais elle contribue déjà ensemble, y compris en respectant les mesures barrières, pour la lutte contre cette épidémie.
19: Au finish, quel est votre message à la communauté pour que la communauté et les personnels soignants puissent avoir un même langage?
20: Je crois pour nous, c'est remonter les alertes à temps. C'est très important. Pour la communauté, c'est leur dire que la maladie, elle est là. Et pour que nous puissions mettre fin à l'épidémie, il faut que chacun puisse faire sa part. Faire sa part, c'est-à-dire commencer par respecter les mesures barrières. Lorsqu'on présente les signes, ne pas se cacher, ne pas fouiller la ville, aller se cacher dans des maisons. Parce que plus on se rend à l'hôpital à temps, plus les chances de s'en sortir sont aussi élevées. Vous comprenez? Et donc, il est important que nous puissions non seulement respecter les mesures barrières, mais surtout amener les nôtres qui sont malades à l'hôpital très tôt, afin que les prises en charge soient adéquates et qu'ils puissent avoir beaucoup de temps de rentrer à la maison.
19: Nous rappelons que vous êtes docteur Baba Mutuza, vous êtes médecin à la clinique Sainte-Anna. Nous vous remercions d'avoir répondu à nos questions.
20: C'est moi qui vous remercie, madame.
4: Et c'est la fin de votre bulletin bimensuel Sauti ya Amani. On se retrouve très prochainement.
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Voilà, auditeurs, auditrices de la radio télévision Victor Horizon, encore bienvenue. 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

Voilà, auditeurs, auditrices, c'est bah, Radio Télévision Victoire Horizon, surtout émission Belle Époque. Belle Époque, on a pitié à Papa Bruno, moi, à l'étoile, tu n'as pas dernièrement. Tout le monde, c'est vraiment nos condoléances à toute la famille, surtout à la famille des auditeurs de la Radio Télévision Victoire Horizon. Ma émission Belle Époque, na émission. Auditeur au téléphone, donc Belle Époque est mardi de 21h05 à 23h50. Kuna kwa na auditeur au téléphone et à chaque dimanche de 13h30 à 17h. Vraiment, ton assemblée, nos condoléances à tous les auditeurs. Radio Télévision Victoire Horizon. Devant i micro, ni Gracia Caserica. Je vais vous accompagner cette soirée à travers cette belle sélection. 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Auditeur, auditrice, c'est bah Radio Télévision Victoire Horizon, surtout bah émission Belle Époque. Numéro il y a tout à tout Mikisha moyen émission. 09 71 10 57 47. 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

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Tout à c'est vraiment encore une fois nos condoléances à tous les auditeurs de la radio télévision Victoire Horizon. 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Moubeni Territoire. 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Moubeni Ville. Boutembo, mon 4 coins à Ville à Boutembo. 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Bah, auditeur et hôte, bien qu'on a fait ta émission Belle Époque pour l'instant.

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Hein. Alors, merci beaucoup, auditeurs, auditrices de la radio-télévision Victor Horizon. 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Donc, un homme à chanson, à vaccination et à Kelutumba Simao. 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Donc, c'est la RTVH et du Nabapati Yombote. Mon émission auditaire au téléphone. Il y a qui la mardi de 21h05 à 23h50. Il y a quoi 21h28. Comment Justin. 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Salut ma famille Koupalo. Alors, on écoute la chanson Vaccination et puis on va revenir. Numéro 09 71 10 57 47. Il est un numéro igné. Tout qu'on a tout mis à moyen émission sur WhatsApp, soit tes messages normal, tout à coup sans problème. 09 71 10 57 47. 09 71 10 57 47. Iko émission Belle Époque. On écoute la chanson Vaccination. Yake Lutumba Simaro Imombo Anae Juste Kausa depuis 4 km.

Ah, voilà. Justin, depuis Ropoué 4 km, on espère bien quoi satisfait. Donc, à travers les chansons Vaccination Yake, Lutumba Simaro, mais quoi satisfait. Le grand réparateur, na, oui, donc, Balobi, Mbote, bonne soirée surtout à vous et à toute la famille. 09 71 10 57 47 09 71 10 57 47. Il est le numéro tout à tout chez moi, émission Belle Époque. Et il a petit canal chaque mardi de 21h05 à 23h50. Chaque mardi de 21h05 à 23h50. Belle Époque, rien que des anciens succès. 09 71 10 57 47 09 71 10 57 47. Salut mon frère, courage mon frère. 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Salut à vous et à toute la famille. Hein. Juste moupele ou donc auditeur fidèle. Ouais, il est radio. Et surtout, mon émission Belle Époque. Na. Auditeur au téléphone. Anasema Tumpatie à Bolingo à Doudou. 09 71 10 57 47. 09 71 10 57 47. 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Belle Époque na émission auditeur au téléphone. On écoute la chanson Bolingo à Doudou, une chanson qui fera plaisir. 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Son, c'est pour vous.

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C'est la chanson juste peu d'amour demandé par Kouyaté depuis 4 km à Butembo.

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0: Voilà, c'était la chanson qui s'intitulait Les Lombo Anaï Kakaomer Kutoka Vungi, Batote à Vungi, Tonaba Salimia Sana, Bote Benu à Tufata Mutanga, 4 km, Benu à Tufata Buhira, Tonasema, salut, Kunye Bote, na bonne soirée, Bote Benu à Tufata Furu, Benu à Tufata Biasa. 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

0: Voilà, c'était la chanson Kita Mataya Kijoski Kiambukuta. 0971 10 57 47. 0971 10 57 47. L'indio numéro 1 est tout qu'on a chez moi. Émission Belle Époque pour Radio Télévision Victoire Horizon. Émission qu'on a petit soin à Le Feu et à Bruno Réponse en Paix. 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Alors avant, tout balasser chanson Yako. 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
0: Ah merci flego. Flegona Aveni Makasi Bank de Pesion Mote. Hein, bonne soirée à vous. Allons, ma chanson 77 x 7. 77 x 7. Ogozwango. On t'a pas dit les chansons. On écoute d'abord Dukure et Lyombona Achille KZ. Donc, Achille, Kwenye Oko, pensez une bonne soirée accompagnée à une très belle sélection. Et n'y a pas d'auditeur, Biko Naomba. 0971 10 57 47. 0971 10 57 47. N'a répété ni 0971 10 57 47. L'indio numéro tout n'a tout m'a sur WhatsApp. On n'a pas tout ma vocal, message tout à soi sans problème. Soit tout n'a tout ma message normal tout à soi sans problème. Achille Anatomba chanson Dukure Yake Bozi Boziana.

Une très belle chanson d'Oukouré Yaké Bozi Boziana. Ah, il me fait plaisir. Achille KZD. Je vois Godé Kazerika, le sponsor numéro 1 avec la maison électrique. Moi, Veni Bukavu, voilà. Hein? Alors, quand on a gagné les messages, bonsoir et tout. Jouez-moi Bon Samarité qui fera plaisir à ma rose maman, Amida. Toujours des na papa prefna, hein, des 4 km. Hein, baba prefna, papa na prefna, voilà, papa na prefna des 4 km. Anasement, il me salit. Merci beaucoup, papa na prefna. Salutations à qui me quoi bien reçu. Surtout, na mina ku salimi, na ku souhaiter bonne soirée. Accompagné à l'émission Belle Époque, ainsi succès. Na assis 6, donc une belle sélection. Yaï Mangaribi 0971 10 57 47. Ah, je vois les profs. Le prof comme Fila. Donc, bonne soirée à vous et toute la famille. Hein. Ah, le prof Fila combi. Merci de rester toujours fidèle. Quoi, émission Belle Époque, na quoi émission auditeur au téléphone et à chaque dimanche. 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

Voilà. C'était la château, c'est la chanson 77x7. Le mot en a est Flego depuis Aveni Makassi. Hein, donc, topé si on beauté, et surtout bonne soirée. Il est 22h46 sur la montre du Profila. Donc, Profila Moté. Il y a un message qui dit quoi? 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Pardon. Voilà. Maestro, Viki, ou t'as pas ta chanson, Yako, ou si bangi. 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On a envoyé le message, il a dit bonne nuit, frère. Ce profil a comme jouez-moi la chanson Bolingo ya Doudou pour faire plaisir à ma femme Lydie, maman à Graciela, Gabriela, Raphaëlla. Merci pour l'animation. Merci. Merci beaucoup. Au message et moi limou docteur des ignorants, donc je te souhaite une bonne soirée. Tonaskia Kwanza, bon samaritain, et puis on va revenir pour lire votre d'autres messages. 09 71 10 57 47, 09 71 10 57 47, je dis bien 09 71 10 57 47. Il est le numéro et tout qu'on a tout mis qui chez moi. Émission 09 71 10 57 47. Bon samaritain, au plaisir des Profila, au plaisir des papa na prefna na 4 km et à toute sa famille. Donc moya meyomba papa na prefna na c'est bon, tu lis chanson bon samaritain.

0: 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Ah, commandant Flego, mes respects, bonne soirée à vous. Hein, commandant Flego, donc depuis Aveni Makasi, na kusalimia sana na pesi yombote. 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
0: 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Merci beaucoup ku message yako. 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Alors, même heure sur la montre de Papa Naprefna depuis 4 km. Overdose au plaisir de tous les auditeurs.

Voilà, c'était la chanson Overdose. Il y a que Papa Wemba. Message ici pour Mingi, vraiment, tout le monde, merci. 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Coucou chanson, Bolingo Doudou Eni, Lyombo Ana et Profila. Je me rappelle qui est chanson et tout quoi touche à balassé. Prof, je suis désolé. Si on n'a pas chanson, ben il y a quoi remplacer Naïle Bolingo Doudou, ça me fera un plaisir. Mais Bolingo Doudou, il y a quoi balasser dans ce camp. On va balasser Gera, Lyombo Ana et Touvin. Merci Touvin. Message à quoi salimé famille au départ le Kunyumba. Bonne soirée surtout à vous. Voilà le message. 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travers cette chanson Gera et à Ambir Bakouba et Momo Anaï Touvin. Touvin, bonne soirée à vous. Avant tout balasser, il est chanson. De toute façon, my message, il n'a merci, bonsoir, merci pour l'émission. Pour la. Hein? Émission, Anna. Betelanga, Nzembo et Ferré. Frère Edouard. Il y a Madilou Auditere. Outa Boutoure, merci beaucoup. Batote à Boutoure, topé si binombote, merci de nous capter à partir de Boutoure et tout la semaine, merci Sana. Alobi à Senginzembo et à Frère Edouard et à Kemadilou système. Alors, on va écouter d'abord la chanson Gera, hein, une chanson demandée par Touvin. 0971 10 57 47 0971 10 57 47. L'indio numéro tout on a tout mis qui sur WhatsApp même sur message normal on a tout ma tout message tout à coup sommes sans problème à 23h03 sur la montre du Touvin sur la montre du prof Fila sur la montre des Flego commanda Flego sur la montre de Kimamio, hein? Bonne soirée à vous. Ça, c'est pour vous.

0: Voilà, c'était la chanson Gera Gera qui a été demandée par Touvin. Hein? Touvin. Je pense qu'on me croit satisfait. Touvin. Touna Fraïsana. Kupata message à Komoye émission. Après les chansons, il y a quoi chanson et à qui Redi Amusi Prudence. 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Anasema il y a les chansons, il y a faire plaisir que Gentil et Maman à Glamour. Kuna Kwengi les messages, il y a Sema. Bonsoir, mon vieux, Tia Musique et Affaire Egola à Rossignol. Malheureusement, Haïko a 6-6-1, je suis désolé. Je suis désolé. Musique Haïko a 6-6-1. Rossignol, il y a parmi ma chanson, ça a passé, ça y vit. 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Hein, bah, si, peut-être Affaire Egola, quoi. Mais Affaire Egola, il va pas ça, ça y vit. Hein, donc, Haïko a 6-6-1. 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Alors, on approche en fait l'émission il y a samedi, à dimanche, auditeur au téléphone. Il est émission et il a balassé à Zot. Il est une émission de toutes les générations. Mais il y a Léo. Il y a génération et ni quoi à Zamani. Ancienne génération. Omon Loakawa. Belle époque. Donc, il y a Bruno. En février, Bruno a créé une émission pour faire plaisir aux vieux qui ont vécu. Ils vont vivre à Kawa. D'ailleurs, quand l'auditrice m'a dit, non, est-ce que l'auditeur, il n'y a pas moyen de toujours organiser tout dans la famille Yaya Bruno. Je me rappelle, dit l'auditrice, moi, il va me rappeler, non, il faut toujours organiser tout dans la famille Yaya Bruno. C'est une bonne idée. Il y a Bruno, il va tout satisfaire avec des belles chansons comme ça. On a mon émission et à Ivy. Bon, donc il y a Bruno, tu n'as pas choisi honoré mémoire dans la famille. Alors, bah, auditeur, ni quoi nous tout, qu'on y partit à ma suggestion. Du coup, j'ai organisé tout dans la famille et à Bruno. Quand on a salimi en tout, tu vas partir épaulé. Tu n'as pas non, bah, auditeur. Il y a Radio Télévision Victoire et Horizon, bah fidèle auditeur et Aya Bruno bah mène la partie à pour les familles. On écoute d'abord la chanson ya Redi Amisi, hein, anomba prudence ya ke Redi Amisi. Tout à revenir et moi studio. Tout on a qu'à sous mazingi les messages. Numéro 09 71 10 57 47. 09 71 10 57 47. Prudence au plaisir de tous les auditeurs de la RTVH.
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0: Prudence au plaisir de tous les auditeurs de la RTVH.
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J'espère bien que qui m'a mis au mobile, il y a maman gentille. Hein? Et maman gentille. Amekwa satisfait. 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L'auditeur. Oui, tout à liomba et fracata.

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C'est il faut tuende ona famille ya Bruno. OK. Papa Touvin, faut tuna j'organiser kwenda ona famille ya Bruno. 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Ça c'est pour vous tous, auditeurs de la RTVH.

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Profil à mes j'ai retrouvé. Après les chansons du frère Edouard, il y a un auditeur, Kutoka Butuhe. Donc, à lobby, Oh, désolé. Hein. Continuité. Hein. Ok, merci Elsema, merci pour la continuité de l'émission. Kuna kwenye message nasema bonsoir kaka na Ezangai Yvonne na sepeli makasi hein? 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Merci Yvonne, tolubi merci pour l'audition na yo et salut moi c'est bon. Il a tout faire plaisir, Yvonne. Ah, merci beaucoup. Qu'on a envoyé le message, il a dit, hey, papa, n'est-il ni Nimbo ya Kofi ou l'homme des titres éternellement. C'est ma cama ou Konani. Qu'on a envoyé le message, il a dit, merci Yayako Kipindi. Nipe parfait à Bolingo ya Fali na. 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

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Et là, on a mon frère Edouard Mabe. 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

0: Voilà. Moi, il y a un frère Edouard, à me quoi satisfait. Hein, ou le tout mon malaisien. Avant tout, bâti, qu'on a quoi deux chansons, zigné tout la bâti, qu'on a quoi au bénité na Esaou, ya que j'ai bien bien. Ton assomme à quoi un message, et n'a tout comme assez récord. Merci pour l'émission de la part de Mathieu du bureau central de la zone de santé de Masereka. Merci mon vieux Mathieu, voilà. Mathieu, je n'ai salué directement depuis Masereka. Je vois les docteurs, on l'appelle docteur Mapendano, hein? Le docteur pas l'hôpital général de Masereka, le nouveau marié, il a habité Butembo. Hein, le docteur Mapendano. Voilà, je vous laisse Esaou et Obénite. Ce sont les deux chansons qui vont clôturer cette émission. Et puis, je vous souhaite une bonne soirée. Donc, tout le monde en a dimanche prochain dans l'émission Auditeur au téléphone à partir à 13h. 30 jusqu'à 17h, tout à quoi mon émission auditeur au téléphone. Je suis en train de faire une émission Belle Époque. On se retrouve encore mardi de la semaine prochaine, moi émission. Si Dieu nous prête vie, justement. Je suis en train de faire une émission. Tout à fait, merci, Sana. Merci pour t'accompagner. Ça me donne aussi du courage pour animer cette émission. Un jour, il y a Bruno, quand il fera y a émission, il allait. Quand il fera y a émission, il allait après son départ. Nous disons bonne soirée à tous les auditeurs de la radio-télévision Victoire au réseau. Bote Benyoua Metoufata, Bote Benyoua Metoutoumé, un message malgré tout, nous balasser chanson et ako. Nous sommes sincèrement désolés. Prochainement, nous serons ensemble. Nous allons tout pâtir, tout maïcha, tout zidi kombéana. Auditeurs, auditrices de la radio-télévision Victoire au réseau, partout où vous nous captez. Lubero, Mobutembo, territoire à Beni, en ville à Ouicha. Tunasema, merci. Et surtout, bonne soirée, bonne nuit. Passez une excellente nuit. Prochain rendez-vous dimanche à mon émission Auditeur au téléphone à partir à 13h. Bonne nuit.
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